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J'ai appris l'espagnol avec mes parents, dans la rue, à l'école à Barcelone. Et puis ensuite, j'ai appris le français à l'école aussi, dans la rue, moi avec mes parents. On a chacun un alliage à réaliser dans sa vie, qui n'est pas forcément linguistique. Et on a les sources paternelles, maternelles déjà, c'est pas les mêmes. Et chaque individu est une composante très particulière qui ne ressemble à aucune autre. Donc la mienne, elle était aussi linguistique, ça c'est sûr. Et le fait d'écrire des chansons, je m'en suis pas privé de les mettre.

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2: Née le 17 janvier 1944 à Paris, Françoise Hardy vit une enfance plutôt triste dans un environnement familial perturbé par la séparation de ses parents. Elle se réfugie alors dans la lecture et écoute les chansons diffusées à la radio dans les années 50. Elle affectionne Tino Rossi, Luis Mariano et surtout Georges Guettari, qu'elle trouve particulièrement séduisant. L'avènement du rock'n'roll est un déclic pour Françoise, qui découvre alors Elvis Presley et Cliff Richard sur Radio Luxembourg. À 16 ans, le bac en poche, elle demande une guitare et pose ses premiers mots traduisant ses états d'âme. Après avoir fréquenté le petit conservatoire de la chanson de Mireille, elle se présente chez Vogue, qui a notamment produit un certain Johnny Hallyday. Mademoiselle Hardy fait officiellement sa première apparition à la télévision le 6 février 1962 avec sa chanson « La fille avec toi », suivie de cette même année de l'immortel « Tous les garçons et les filles ». ».

Ce tube issu tout droit de la vague yéyé la consacre nouvelle idole de la chanson. Sa popularité franchit allègrement les frontières et les succès s'enchaînent, parmi lesquels « La maison où j'ai grandi » en 66, « Comment te dire adieu » en 68, « Message personnel » en 73 et « Musique soul » en 78. Quand

En septembre 67, Françoise Hardy rencontre Jacques Dutronc et tous deux donnent naissance à Thomas Dutronc en 1973. Malheureusement pour elle, Dutronc enchaîne les conquêtes amoureuses, dont la plus célèbre se nomme Romy Schneider. Elle hésite alors à rompre, mais s'en sent incapable. Françoise Hardy et Jacques Dutronc se marient en 1981 pour finalement se séparer définitivement 7 ans plus tard. Tous deux restent néanmoins très liés, bien qu'elle réside à Paris et lui en Corse. En 2004, un cancer du système lymphatique, la maladie de Hodgkin, vient frapper Françoise Hardy. Luttant de très nombreuses années, elle demande à pouvoir s'en aller dignement. Hélas, le droit français lui interdit de mettre fin à ses jours. Elle meurt finalement le 11 juin 2024 à Neuilly-sur-Seine, de manière naturelle. Son fils Thomas annonce alors pudiquement sa disparition par ces 3 mots: « Maman est partie ».

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0: qui est important, c'est l'instant. C'est la conversation entre le public et moi. C'est le moment de vérité. C'est ça, d'ailleurs, c'est une chose qu'on ne peut pas définir. C'est quand on entre en scène, comme ça, quand j'arrive. Vous savez, on s'isole, on s'enferme. Je m'absente tout à fait pour pouvoir mieux donner. C'est important, ça, c'est de donner. C'est une histoire d'amour entre le public et moi.
1: Ah!

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2: Né le 27 septembre 1972 dans l'État de New York, Lassa est d'origine américano-mexicaine. Pendant son enfance, elle sillonne les États-Unis et le Mexique à bord d'un bus avec ses parents et ses 9 frères et sœurs. À 13 ans, elle se met à chanter du jazz dans les cafés de San Francisco, puis débarque à Montréal 6 ans plus tard où elle se produit sur une scène de la rue Saint-Laurent. Elle fait alors la connaissance du musicien québécois Yves Desrosiers. Une saine collaboration artistique s'établit. Lassa grave son premier album CD intitulé La Lorana en 1998. Après un court passage à Marseille, ville dans laquelle elle commence à écrire des chansons, elle revient à Montréal et enregistre un second CD en 2003, comportant également 3 titres en français. La marée haute, J'arrive à la ville et La confession. En 2009, la jeune femme sort un 3e album surnommé tout simplement Lassa, interprété cette fois-ci seulement dans sa langue maternelle, l'anglais. Alors qu'elle devait donner plusieurs concerts dans le courant de l'année 2009, Lassa est contrainte de tout annuler. Atteinte d'un cancer du sein, elle disparaît brutalement le 1er janvier 2010 à Montréal. Sa voix profonde et grave s'est tue à jamais. Leur...

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0: Je reste toujours optimiste. C'est-à-dire que je ne crois pas au bonheur absolu, mais je crois qu'au quotidien, il y a des petits bonheurs tout le temps. Encore faut-il arriver à les saisir et à en profiter. Et ça, j'avoue que j'y arrive de mieux en mieux. Et c'est ce que j'essaye de dire. Voilez, sans-les les petits bonheurs quotidiens. Attrape-les, fais-en quelque chose et perds pas trop de temps dans la déprime. Enfin, c'est normal de déprimer par moments et de pas être bien dans ses baskets. C'est quand même pas facile la vie tous les jours, mais c'est merveilleux.
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2: Né le 13 octobre 1945, Christophe, de son vrai nom Daniel Bévilacqua, est né à Juvisy-sur-Orge. Après des études secondaires chaotiques, il crée en 1961 le groupe Danny Baby et les Hooligans, qui interprètent des standards du rock. Ses idoles sont alors Elvis Presley et John Lee Hooker. C'est en 1965 qu'il sort son premier album sous le nom de Christophe, avec deux titres incontournables, Aline et les Marionnettes.

Après un passage à vide, à la fin des années 60, il revient en 1973 avec un nouvel album, Les Paradis Perdus, et un nouveau tube, Señorita.

Disparu à nouveau de la scène et du disque, Christophe revient en 1996 avec un nouvel album, Bevilacqua, dont il a pour la première fois écrit les textes. Il devient alors un phénomène culte et son retour sur scène en 2002 est un véritable événement. Ne rêvant que de belles voitures et de fringues, il meurt le 16 avril 2020.

0: pas compris.
1: C'est un métier extrêmement délicat qu'être auteur, compositeur, interprète. Et moi, j'avais de l'expérience pour rien. Et puis, tout d'un coup, il fallait que je sois auteur, compositeur. Et je n'imaginais pas que j'aurais du succès. Et quand ça s'est arrivé, je n'y croyais pas non plus.

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2: Il est 4 heures.

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0: C'est moi, Johnny.
1: Toute la musique que j'aime, elle vient de là, elle vient du blues. Les mots ne sont jamais les mêmes pour exprimer ce qu'est le blues.
0: Voilà ce que j'ai décidé de vous montrer et de vous raconter en chansons. Mes chansons. Elles sont pour vous aussi si vous avez entre 15 et 20 ans. Si vous n'avez pas connu le golf Drouot et les débuts du rock en France, une sacrée époque.

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5: Né le 1er février 1939 à Ismaïlia, Claude François quitte rapidement l'Égypte en 1956 avec sa famille pour s'établir dans le sud de la France à la suite de violentes émeutes envers les étrangers occidentaux. Après avoir appris le piano, le violon et la batterie, il débute sa carrière dans l'orchestre de jazz d'Aimé Barelli à Monaco. En 1961, il monte à Paris où il enregistre sa première chanson intitulée « Naboo Twist » qui passe quasiment inaperçue. Le succès vient peu de temps après avec les titres « Belle, belle, belle »,« Marche tout droit »,« Pauvre petite fille riche »,« J'y pense et puis j'oublie » et « Si j'avais un marteau ».

Un très grand nombre de jeunes filles tombent sous le charme de ce séducteur à la voix sensuelle. Dans les salles abondamment remplies, c'est souvent l'hystérie. On veut voir Clo-Clo, on veut le toucher, lui parler. Claude François est une bête de scène. Il dégage une énergie incroyable qui lui vaut, en 1970, un malaise à Marseille. Cela ne l'empêche pas, quelque temps plus tard, de continuer sa carrière, toujours entouré de Claudette. Au milieu des années 70, il monte sa propre maison de production, ainsi qu'un magazine à son effigie intitulé « Podium ». Les disques s'arrachent comme des petits pains dans les magasins et sont en tête des hit-parades. On pense notamment à Magnolias Forever, Alexandrie Alexandra et Le Lundi au Soleil.

Le 11 mars 1978, au lendemain de son dernier spectacle à Lézin, en Suisse, Claude François s'électrocute dans son bain en voulant changer une ampoule. Les idoles sont sous le choc. Adulé, immortalisé, Clo-Clo est alors embaumé et inhumé au cimetière de Dannemois dans l'Essonne. La star n'est plus, mais reste fréquemment diffusée de nos jours dans les discothèques et à la radio.

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1: Au début, j'étais révolté contre tout ce que je détestais, comme la chasse, la corrida, la connerie, la guerre, enfin bon, tas de trucs. Et ça oblitérait tout ce que j'aimais, quoi. Et maintenant, j'ai plus de temps à perdre, et je ne parle que même dans mes chansons. Les derniers disques que j'ai sortis, c'est, je parle plus de ce que j'aime que de ce que je n'aime pas. J'aime mon jardin. Attends, une journée ne suffit pas, une nuit non plus. Une vie ne suffit pas. J'ai pas peur de mourir, moi. J'ai peur de plus vivre. Parce que je ne verrai plus tout ça. Ça va en perdre, alors.
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2: Né le 5 février 1952 à Alençon, Daniel Balavoine quitte le lycée après mai 68 pour jouer dans un groupe du Sud-Ouest portant le nom de Présence. En 1971, il arrive à Paris pour tenter une carrière musicale, mais le succès le fuit. Son premier album en 1975, intitulé « De vous à elle, en passant par moi », s'apparente à un flop. Le second, en 77, surnommé « Les aventures de Simon et Gunther », concept autour du mur de Berlin, ne reçoit qu'un écho très moyen. Sa carrière débute finalement en 1978 grâce à la chanson « Le chanteur » qui connaît un succès conséquent.

Par la suite, tout s'enchaîne très rapidement, puisque Balavoine se fait connaître d'un plus large public en occupant un premier rôle dans la comédie musicale Starmania de Luc Plamondon. Auteur et interprète de plusieurs de ses chansons, il rencontre ensuite un franc succès avec des titres tels que « L'Aziza »,« Mon fils, ma bataille » et « Lucie ». Adulé des foules et en pleine gloire, cet artiste engagé disparaît brutalement le 14 janvier 1986, tout comme Thierry Sabine et François-Xavier Bagnou dans un accident d'hélicoptère lors du Paris-Dakar à la frontière entre le Mali et le Burkina. Injuste pour un homme voulant mener à bien une opération humanitaire en installant des pompes à eau solaire dans des régions arides.

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2: Né le 23 juillet 1953 à Châtelet, à l'ouest de la Belgique, Claude Barzetti grandit en Italie et apprend l'accordéon et la guitare tout en prenant des cours de solfège. À 18 ans, il s'installe en Belgique, exerce de petits boulots et se produit dans les bals du samedi soir. En 1975, alors âgé de 22 ans, l'Italien d'origine devient directeur artistique chez les disques Vogue. Il écrit des chansons et enregistre un tube très remarqué en 1981 qui va lancer comme un tremplin sa carrière. Son nom, Madame.

deux autres tubes absolument mémorables en 1983 vont faire exploser les ventes de disques. Le Rital, suivi de « Je ne t'écrirai plus ».

0: Claude Barzotti, qui préférait qu'on le qualifie plutôt de chanteur d'émotion que romantique, poursuit sa carrière en enregistrant plusieurs autres albums, malheureusement moins remarqués, parmi lesquels « Je t'apprendrai l'amour » en 1996 et « Le temps qui passe » en 2015. En mal de vivre, il sombre dans l'addiction de l'alcool, buvant jusqu'à 7 bouteilles de whisky par jour. En 2022, gravement malade, le célèbre Rital romantique décide de mettre un terme à sa carrière. Il nous quitte le 24 juin 2023 à l'âge de 69 ans à Cours-Saint-Étienne.
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C'est vrai, quand je suis sur scène, je suis très concentrée sur ce que je fais, sur mes textes, surtout qu'en plus je chante des chansons que Michel a chantées lui. 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
2: Né le 14 décembre 1946 dans le quartier de Marylebone à Londres, Jane Birkin débute au cinéma en 1964 en Angleterre dans le film à succès « Le Knack et comment l'avoir » de Richard Lester. Deux ans plus tard, la jeune Anglaise décide de rejoindre la France pour tenter sa chance comme actrice. Après plusieurs essais peu concluants, elle rencontre Serge Gainsbourg. Le coup de foudre est instantané. Gainsbourg lui écrit alors de nombreuses chansons, dont l'indémodable « Je t'aime moi non plus », titre qui se propulse au sommet des hit-parades internationaux en 1969.

0: Serge Gainsbourg devient alors le Pygmalion de Jane Birkin dans le domaine musical, dans le courant des années 70. Les titres à succès sont légion, parmi lesquels 69 années érotiques, Didouda, Baby Alone in Babylon et les Dessous Chics.
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En 1971, Jane Birkin et Serge Gainsbourg donnent naissance à Charlotte, mais leur union prend fin en 1980. Durant sa carrière, Jane Birkin a également joué dans plusieurs films remarqués et remarquables, parmi lesquels La piscine en 69, Trop jolie pour être honnête en 72, La moutarde me monte au nez en 74 et Meurtre au soleil en 82. Féministe, elle s'engage également dans plusieurs causes qui lui tiennent à cœur, droit à l'avortement, mouvement LGBT ou bien encore mariage pour tous. Atteinte dans sa santé, l'icône franco-anglaise muse indétrônable de Serge Gainsbourg s'éteint le 16 juillet 2023 à Paris.

Je suis un privilégié parce que j'ai la chance extraordinaire de faire un métier que j'aime. J'ai donc le privilège d'avoir une certaine liberté. Donc, ce privilège que j'ai, à mon avis, ne peut se justifier que d'une manière possible, c'est si je peux arriver à prêter ma voix à ceux qui n'en ont pas, c'est-à-dire à ceux auxquels on demande toujours les sacrifices, le travail, et puis leur sang aussi. Amen.

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2: Né le 8 juin 1917 à Saint-Benoît-du-Lac, au Québec, Jacques Labrecque étudie très jeune l'art vocal. Il devient ténor et interprète en 1934 des chansons sur Radio-Canada. Rapidement, il enregistre de nombreuses œuvres afin de populariser le répertoire canadien de langue française. Ses plus grands succès demeurent « Isabeau s'y promène »,« Quand j'étais chez mon père », »,« Mon merle » ou bien encore « V'là le bon vent ». Dans le courant des années 50, il se produit dans plusieurs pays européens, interprétant avec fierté les refrains folkloriques de son Québec natal. À la fin de sa vie, Jacques Labrecque devient producteur d'albums et dirige les éditions et disques Patrimoine. Il meurt à Longueuil le 18 mars 1995.
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2: Né le 8 novembre 1947 à Paris, Hervé Christiani déteste l'école, bien qu'il se passionne pour l'histoire et la littérature. Parallèlement, il se fascine pour le blues, le folk et la soul de Ray Charles et Marvin Gaye. En tant que bon musicien et grâce notamment à sa participation au Petit Conservatoire de Mireille, il fréquente plusieurs scènes avec ses amis Dick Annegarn, Jacques Higelin et Maxime Le Forestier. Son premier 45 tours comportant les titres « Quand j'ai peur d'aimer » et « Le palais du roi » sort en 1972. Suivent d'autres titres peu remarqués jusqu'à cette fameuse année 1981 où Hervé Christiani enregistre son plus grand succès intitulé « Il est libre Max » vendu à plus d'un demi-million d'exemplaires et faisant le portrait d'un homme imaginaire regroupant toutes les qualités qu'il affectionne. Mais...

À la fin des années 80, il se rapproche d'un autre style de chanson, plus pédagogique, en enregistrant plusieurs albums pour les enfants, comme La Multiplicato, L'Alphabet et Bébé Chante. Il est récompensé du prix du disque pour enfants par la SACEM. Auteur d'une dizaine d'albums tout au long de sa carrière, Hervé Christiani s'éteint le 16 juillet 2014 à Paris, vaincu par un cancer des cordes vocales.

0: d'être papa.
1: Ce qui est important, c'est l'instant. C'est la conversation entre le public et moi. C'est le moment de vérité. C'est ça, d'ailleurs, c'est une chose qu'on ne peut pas définir. C'est quand on entre en scène, quand, comme ça, quand j'arrive. Vous savez, on s'isole, on s'enferme. Je m'absente tout à fait pour pouvoir mieux donner. C'est important, ça, c'est de donner. C'est une histoire d'amour entre le public et moi. Ah bon.

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0: aux nouvelles menaces. Le procès sous très haute protection de Félix Bangui, 35 ans, s'est ouvert hier devant le tribunal correctionnel de Marseille. Il va durer jusqu'au 5 juin. Il est jugé pour trafic de drogue, association de malfaiteurs et blanchiment en récidive. Il comparaît avec 17 autres protagonistes. Les mises en cause risquent 10 ans de prison, jusqu'à 20 ans pour les récidivistes. Félix Bangui est soupçonné d'être le chef du clan Yoda qui tient les points de deal de la cité de la Paternelle dans les quartiers nord de Marseille, un réseau connu dans la France entière. Surnommé le chat, il était considéré avant son arrestation à Casablanca au Maroc en 2024 comme l'un des plus grands narcotrafiquants français. La Société Générale écope d'une forte amende de 20 millions d'euros. C'est ce qu'annonce le gendarme des banques et des assurances en cause de multiples manquements à ses obligations d'information et de conseil dans la commercialisation de ses offres groupées de services. Il s'agit de la plus forte amende infligée par la Commission des sanctions de l'autorité de contrôle prudentiel et de résolution depuis 2018. Elon Musk a été débouté de ses poursuites contre OpenAI en Californie pour cause de prescription. Il l'accuse d'avoir détourné ses dons et trahi sa promesse philanthropique afin de bâtir un mastodonte commercial de l'intelligence artificielle. Washington a reconduit pour 30 jours la suspension des sanctions sur le pétrole russe stocké en mer. Le secrétaire au Trésor Scott Bessent justifie sa décision par la nécessité de stabiliser les cours mondiaux et d'approvisionner les pays vulnérables alors que le marché des hydrocarbures subit de plein fouet le blocage du détroit d'Ormuz. C'est la fin de ce flash, une très bonne journée à toutes et à tous.
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Et en ce mardi 19 mai, bonne fête aux Yves, les Béliers, vous serez en quête d'harmonie et d'équilibre. Taureau, les projets d'union seront favorisés. Gémeaux, les négociations sont au point mort. Cancer, un coup de cœur n'a aucune chance d'évoluer en relation sérieuse. Les Lions, vous aurez l'impression de n'être ni entendu ni compris par votre entourage. Vierge, célibataire, vous ne pourrez pas vous empêcher de céder à un coup de cœur. Balance en famille, le climat sera plutôt tendu et la nervosité palpable. Les Scorpions, cédez à votre besoin de repos. Sagittaire, les couples récents pourront faire des projets. Capricorne, l'environnement astral de cette journée sera quelque peu instable. Verseau, regardez donc où vous mettez les pieds. Et surtout, ouvrez l'œil. Les Poissons, enfin, ne doutez pas de vous. Bonne journée et à demain.

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0: Nouvelle étape de notre traversée des années 60. La France, qui s'engage dans une politique de développement nucléaire, doit faire face à une forte inflation. Le général de Gaulle impose sa griffe en signant un traité avec l'Allemagne fédérale d'Adenauer, dont les maîtres mots sont « réconciliation, amitié, construction d'une Europe unie ». Mais le général met son veto pour l'entrée de l'Angleterre dans la CE. Le twist qui avait enflammé les 2 dernières années est moribond. Le Madison, dans ce lancé en 62, devrait prendre le relais.

0: Madison.
1: L'AVC du Madison par l'italienne Silvana Blasi. Début d'année plutôt frisqué. Congère, blizzard, glace. La France se gèle. Les pouvoirs publics s'inquiètent. Y aura-t-il assez de charbon pour se chauffer? Bonne question, car justement, ça chauffe chez les gueules noires en grève qui se rebiffent pour obtenir des salaires plus décents dans un pays transi par le froid sibérien, mais où les prix flambent. La grève d'un mois des mineurs, dont le métier est considéré comme l'un des plus durs, reçoit le soutien national. Les évêques d'Arras, Cambrai, Metz sont solidaires, comme les élus des communes minières. Les viticulteurs de l'Aude offrent 800 litres de vin au piquet de grève. Des milliers de télégrammes de sympathie venant de France et de l'étranger arrivent dans les houillères du Nord. Le général de Gaulle, soucieux de son autorité et habitué aux événements graves avec l'Algérie, traite les mineurs comme des insurgés. Mais en France, le mineur est sacré. Jean-Jacques Servan-Schreiber écrit: le général de Gaulle est donc si peu informé. Les mineurs ne sont pas l'OAS. Au final, les gueules noires obtiennent 11% de hausse de salaire. Et en plus, la quatrième semaine de congés payés non prévus au départ. Le 5 avril, le travail reprend dans les houillères du Nord et de Lorraine. Les mineurs ont fait plier le général. Mais à leur tour, électriciens, gaziers, cheminots et autres salariés du public réclament des hausses de

Jerry Beckles, loin des problèmes de société, chante « L'amour est roi ». 1963, c'est aussi le temps des copains, des yéyés, des wo-wo, des wap-du-wap et des amours d'ado. Le 1er janvier, une émission sur Radio Luxembourg débute et concurrence « Salut les copains ». Michel Cogoni et Jacques Garnier lancent Balzac 10-10 avec comme sous-titre « Émission réservée aux jeunes, présentée par des jeunes et avec des disques de jeunes ». Depuis l'an dernier, on assiste à l'arrivée des yéyés avec Sheila, Sylvie Vartan, Françoise Hardy et Claude François.

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1: Avec la vague des yéyés, c'est la vogue des surprises parties. On attend cette année la confirmation d'un groupe anglais qui, tel un ouragan, devrait tout emporter, les Beatles. Mais le twist qui contamine la France depuis 3 ans s'essouffle. Pourtant, cette année, un inventeur astucieux invente des chaussures à roulement à billes pour mieux danser le twist. Malheureusement, un peu tard.
2: 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Elle me fait yéyé, j'y fais yéyé aussi. 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

0: ça twist, paysan.
1: En 63, le twist est surtout devenu une parodie. Jean-Claude Massoulier chante « Le twist agricole ». Un magazine titre « Alerte au twist » au moment où un style dansant arrive des côtes californiennes.

Les grands blonds, aux cheveux délavés par la mer et le soleil, qui affrontent les vagues sur leurs planches de surf, sont dingues de cette musique. Leurs idoles, les garçons de la plage, les Beach Boys.

Le surf, qui associe musique, sport, fun et océan, remplacera-t-il le twist et le Madison ? Rythme léger comme l'écume des vagues, effet de voix qui décoiffe. Le surf entraîne des centaines de jeunes Américains avec leurs planches sur les plages de la Pacific Coast. Surf.

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0: militaire, il prévoit un régime juridique inédit pour faire face aux nouvelles menaces. Le procès sous très haute protection de Félix Bangui, 35 ans, s'est ouvert hier devant le tribunal correctionnel de Marseille. Il va durer jusqu'au 5 juin. Il est jugé pour trafic de drogue, association de malfaiteurs et blanchiment en récidive. Il comparaît avec 17 autres protagonistes. Les mises en cause risquent 10 ans de prison, jusqu'à 20 ans pour les récidivistes. Félix Bangui est soupçonné d'être le chef du clan Yoda qui tient les points de deal de la cité de la Paternelle dans les quartiers nord de Marseille, un réseau connu dans la France entière. Surnommé le chat, il était considéré avant son arrestation à Casablanca au Maroc en 2024 comme l'un des plus grands narcotrafiquants français. La Société Générale écope d'une forte amende de 20 millions d'euros, c'est ce qu'annonce le gendarme des banques et des assurances en cause de multiples manquements à ses obligations d'information et de conseil dans la commercialisation de ses offres groupées de services. Il s'agit de la plus forte amende infligée par la Commission des sanctions de l'autorité de contrôle prudentiel et de résolution depuis 2018. Elon Musk a été débouté de ses poursuites contre OpenAI en Californie pour cause de prescription. Il l'accuse d'avoir détourné ses dons et trahi sa promesse philanthropique afin de bâtir un mastodonte commercial de l'intelligence artificielle. Washington a reconduit pour 30 jours la suspension des sanctions sur le pétrole russe stocké en mer. Le secrétaire au Trésor Scott Bessent justifie sa décision par la nécessité de stabiliser les cours mondiaux et d'approvisionner les pays vulnérables alors que le marché des hydrocarbures subit de plein fouet le blocage du détroit d'Ormuz. C'est la fin de ce flash, une très bonne journée à toutes et à tous.
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3: En mai 68, vous sortez votre premier succès, Alouette.
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1: Bonjour à tous. Dans l'actualité musicale du jour, Olivia Rodrigo ajoute une nouvelle date de concert à Paris. Paris La Défense Arena a officialisé la nouvelle sur les réseaux sociaux avec une publication surprise. Olivia Rodrigo donnera deux concerts dans la capitale en 2027. Bonne nouvelle en tout cas pour les fans d'Olivia Rodrigo. Après l'annonce d'une première date à Paris, La Défense Arena, la chanteuse californienne, vient de confirmer une deuxième soirée dans la capitale le 24 avril 2027. De date donc calée en tout et pour tout, avec la première qui aura lieu le vendredi 23 avril et donc la seconde le samedi 24 avril 2027. La mise en vente générale des places pour ces deux shows a déjà eu lieu après une prévente très convoitée. La billetterie générale devrait donc une nouvelle fois être prise d'assaut, hein, évidemment. Alors tenez-vous prêts pour tenter de décrocher vos places et vivre le grand retour sur scène d'Olivia Rodrigo à Paris, La Défense Arena. On se retrouve très vite avec d'autres actualités musicales.
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Nous sommes partis depuis le 1er janvier 1960 pour terminer notre voyage au soir du 31 décembre 1979. Égrenons une à une ces années, au rythme des chansons qui nous ont accompagnés durant ces 20 ans. Franck Alamo, l'idole des yéyés paralarmés. Loin de l'insouciance de ces fameux yéyés, une partie de la jeunesse française se politise, s'implique pour défendre des causes. Les jeunes apprennent à se confronter avec des idées et des arguments au conservatisme de la société. Le progrès passe par une évolution des mentalités. Alors les jeunes s'impatientent et s'opposent par leur habillement, leur aspect et leur attitude au monde qu'ils jugent trop figé. L'avenir qu'ils veulent n'est pas pour eux tout tracé. La mode, reflet de l'esprit de l'époque, pousse sur le devant de la scène des créateurs inventifs et peu conventionnels, comme Ted Lapidus et André Courrèges. La révolution Courrèges secoue les principes établis pour tenter d'imposer enfin la fameuse, scandaleuse, impudique mini-jupe en

Le Mini, célébré par un nouveau chanteur pop et désinvolte du nom de Jacques Dutronc, devient une nouvelle façon de concevoir le quotidien. Le vêtement vit sa mini-révolution. Le tailleur mis au placard se ringardise. Daniel Echter, le couturier des yéyés, va plus loin avec des robes en cellophane transparente et jetable. Paco Rabanne présente ses robes importables. On ose tout, le smoking pour les femmes, des robes en alu et même des jupes pour les hommes. Et bien sûr, toujours cette satanée mini.

même. Claude Rigui, mini-jupe et monokinie. Durant les vacances de Pâques, Catherine n'en croyait pas ses yeux. Elle a croisé des tas de jeunes filles en mini-jupe. La France, envahie de jeunes Anglaises en vacances, découvre la mini-jupe à grande échelle.

Magazine Elle voit en Courrèges un architecte visionnaire qui réconcilie les audaces anglaises et le goût français. André Courrèges, couturier, apôtre du court et du futur, lance les combinaisons d'astronautes, les lunettes en celluloïde, les cagoules hublots et dernier must, les bottines laissant les orteils apparents. La mode qui se démocratise s'inspire de la conquête spatiale, du pop art et de l'op art avec des imprimés graphiques et géométriques. Les couleurs deviennent acidulées, mais c'est le blanc qui domine, le blanc éclatant et total. Pour Catherine, notre ex-teenager, cette mode est un vertige de séduction et de liberté. Les femmes en blanc de Courrèges renversent l'ordre établi. Le blanc nous envahit, mini-robes, collants, bottes à talons plats, combinaisons, lunettes, pantacourts, tout est mini et blanc. Ce blanc obsédant, omniprésent, a obligé l'industrie textile à faire des progrès pour obtenir un blanc si pur. Pour Courrèges, l'habillement est l'image même de la femme moderne qui travaille, bouge et rejette les tabous. Elle est l'égale de l'homme, elle se libère dans la confusion.

L'unisex est né. La question essentielle en 66, est-ce une fille ou un garçon? Chantée par la blonde Annie Gautra, appelée Stone pour sa coiffure identique à celle de Brian Jones, le guitariste blond des Rolling Stones. Stone est élue Miss Beatnik au Bus Palladium, la boîte de nuit temple de la pop musique et du jerk, la danse qui permet toutes sortes de mouvements, toutes formes de libération du corps. Stone, la Beatnik, y trouve un mari dans le jury lors d'un radio crochet, un certain Eric Chardin. Stone, égérie du Bus Palladium et de la musique pop, crée son personnage en pantalon, blouson et boots. L'unisexe fait rage, les hommes doute, les mamans s'inquiètent et France Gall chante Baby Pop sur des paroles de Serge Gainsbourg.

les Beatles côtoient les étoiles. Leur succès est monumental. Ils sont considérés désormais comme le plus grand groupe du monde. Good Day Sunshine.

1966 est une année de quasi plein emploi. Le pouvoir d'achat est en hausse et les jeunes ont cette volonté de faire évoluer les mœurs, mais en buvant beaucoup de Coca-Cola, symbole de l'influence américaine qui s'accroît. Liberté est leur mot d'ordre. Les familles passent du temps dans les loisirs. Et si c'était grâce à tous ces nouveaux appareils ménagers modernes qui simplifient tant le travail des femmes? Moulinex avait donc raison. Moulinex libère la femme et donc la famille. Les prix sont en baisse et depuis cette année, on peut acheter à crédit. C'est le boom des appareils électriques. 60% des Français ont un frigo, 45% un lave-linge et 50% une télévision. Le transistor, lui, a été décrété d'utilité publique. Il est rare qu'une famille n'en possède pas un. Sinon, comment faire pour écouter les chansons à la mode et les actualités? Beaucoup de groupes continuent pour la plupart à adapter des succès anglais. Venant du Canada, de Belgique, de Suisse et de France, voici les Mercés, les Diamants, les Aristocrates et les Anonymes qui chantent José.

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0: Aconteceu de noite. Ele tinha saído da casinha de madeira e usa dava de comer às crianças.
1: Ça s'est passé le soir. Il était sorti de sa maison de bois. Ils a donné à manger aux enfants.
0: O rio passa uns 200 metros. Eles estavam escondidos lá e atiraram.
1: À 200 mètres de là coulait le fleuve. C'est là qu'ils devaient l'attendre. C'est de là qu'ils ont tiré.
0: Ele caiu docemente como uma fruta pesada no meio da floresta que ele tinha defendido por toda a sua vida.
1: Et il vit que toute sa vie avait défendu la forêt, il est tombé doucement au milieu d'elle comme un fruit mûr. De téléphone en radio, la nouvelle a couru. D'autres hommes se sont levés, ici et ailleurs, comme si cette fois-là c'était trop. Chico est mort, mais Chico vivra. Et avec lui tout un continent, toute une immensité de forêts, d'hommes perdus dans les igarapés. Chico est mort, mais l'espérance est née.
0: L'espérance vive.

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1: Il est 10h.
2: Bonjour, à 62 voix pour, 19 contre, les députés ont approuvé hier le principe d'un état d'alerte de sécurité nationale inclus dans la loi de programmation militaire. Il prévoit un régime juridique inédit pour faire face aux nouvelles menaces. Le procès sous très haute protection de Félix Bangui, 35 ans, s'est ouvert hier devant le tribunal correctionnel de Marseille. Il va durer jusqu'au 5 juin. Il est jugé pour trafic de drogue, association de malfaiteurs et blanchiment en récidive. Il comparaît avec 17 autres protagonistes. Elle est mise en cause, risque 10 ans de prison, jusqu'à 20 ans pour les récidivistes. Félix Bangui est soupçonné d'être le chef du clan Yoda qui tient les points de deal de la cité de la Paternelle dans les quartiers nord de Marseille, un réseau connu dans la France entière. Surnommé le chat, il était considéré avant son arrestation à Casablanca au Maroc en 2024 comme l'un des plus grands narcotrafiquants français. La Société Générale écope d'une forte amende de 20 millions d'euros, c'est ce qu'annonce le gendarme des banques et des assurances en cause de multiples manquements à ses obligations d'information et de conseil dans la commercialisation de ses offres groupées de services. Il s'agit de la plus forte amende infligée par la Commission des sanctions de l'autorité de contrôle prudentiel et de résolution depuis 2018. Elon Musk a été débouté de ses poursuites contre OpenAI en Californie pour cause de prescription. Il l'accuse d'avoir détourné ses dons et trahi sa promesse philanthropique afin de bâtir un mastodonte commercial de l'intelligence artificielle. Washington a reconduit pour 30 jours la suspension des sanctions sur le pétrole russe stocké en mer. Le secrétaire au Trésor Scott Bessent justifie sa décision par la nécessité de stabiliser les cours mondiaux et d'approvisionner les pays vulnérables alors que le marché des hydrocarbures subit de plein fouet le blocage du détroit d'Ormuz. C'est la fin de ce flash. Une très bonne journée à toutes et à tous.
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1: Bonjour à tous. Aujourd'hui, gros plan sur Louis Garrel, fils du réalisateur Philippe Garrel et de l'actrice Brigitte Sy. Louis voit le jour à Paris le 14 juin 1983. C'est donc tout naturellement que le jeune garçon débute au cinéma devant la caméra de son père, dont Baiser de secours alors qu'il n'a que 6 ans. Il prend des cours de théâtre au collège et après des études littéraires au lycée, il décide de ne pas passer son bac. Il s'inscrit donc au Conservatoire National Supérieur d'Art Dramatique de Paris, dont il sort diplômé en 2004. Parallèlement à ses études, il obtient son premier rôle dans Ceci est mon corps en 2001. Après avoir tourné pour Bertolucci, il retrouve son papa pour Les amants réguliers en 2004. Sa prestation d'insurgé amoureux lui vaut l'étoile d'or de la révélation masculine et le César du meilleur espoir masculin. Très présent également dans les films de son papa, Louis Garrel a une préférence pour le cinéma d'auteur où son côté tourmenté fait merveille. Il fait également quelques incursions au théâtre. En 2008, il décide de se lancer dans la réalisation avec Mes copains, court-métrage où il filme ses amis de lycée avec qui il a fondu sa troupe de théâtre d'ores et déjà. Il renouvelle l'expérience avec 2 autres courts-métrages. Côté cœur, Louis Garrel vit une longue histoire d'amour avec Valeria Bruni-Tedeschi. En 2009, ils adoptent Céline, une petite fille originaire du Sénégal. Finalement, le couple se sépare en 2012. Par la suite, il rencontre l'actrice Golfitaid Farahani avec qui il vit une passion pendant quelques années avant de rompre. En 2017, Laetitia Casta épouse alors l'acteur réalisateur Louis Garrel lors d'une cérémonie en toute discrétion en Corse. Tous deux sont en couple depuis 2015. Ensemble, ils ont un fils prénommé Hazel, né en 2021. On se retrouve très vite avec d'autres infos.

0: le faisait un temps superbe, je me suis assis sur l'herbe, Félicie aussi. Je pensais les arbres bourgeonnent et les gueules de loups boutonnent, Félicie aussi.
1: Je suis un acteur optimiste, mais naturellement, quand j'ai vu notre métier a eu, n'est-ce pas, une mauvaise passe, puisque ça a commencé par Luis Mariano, puis après, ça a été le jeune Théo Sarrapo, puis ça a été Jacques Pils, ça a été Bernard Noël, puis ça a été Bourville. On peut être mélancolique après ça, dans notre métier. Vous savez que notre métier est une grande famille, et lorsque l'on perd un camarade, même que l'on ne connaît pas, il semble qu'on l'a connu comme un ami d'école.
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J'ai eu beaucoup d'expérience à travailler à gauche, à droite, à faire des boulots de toutes sortes. Et à chaque fois, je me disais, je préfère mourir plutôt que faire ça. Donc, j'ai essayé de trouver une façon un peu qui peut me convenir. Et en l'occurrence, de faire l'artiste, c'est encore, pour moi, la vie où je suis le plus libre et où je maîtrise le mieux les emmerdements.

de se retrouver peu de temps après avec, à la place, l'amour quotidien, les pantoufles aux pieds, l'odeur de friture, qui a tous les jours, le dimanche

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2: Né le 29 janvier 1933 à Paris, Sacha Distel est issu d'une famille de musiciens. En 1950, il débute sa carrière dans l'orchestre d'un certain Ray Ventura, qui n'est autre que son oncle. Ce dernier l'envoie à New York pour effectuer un stage dans l'édition musicale. Sacha Distel découvre alors le répertoire de chanteurs de charme américains comme Frank Sinatra et Tony Bennett. Le jeune homme sait pertinemment qu'il deviendra musicien et chanteur. De retour en France, il accompagne Juliette Gréco tout en multipliant les concerts. Considéré comme l'un des meilleurs guitaristes français de jazz, il veut également chanter. Après quelques enregistrements peu médiatisés, il interprète Scooby-Doo en 1959 et est récompensé du prix de l'Académie Charles Cros.

Fort de ce succès, et après une liaison passagère avec Brigitte Bardot, il enregistre des tubes qui sont pour la plupart d'énormes succès, comme « Mon beau chapeau », « Monsieur Cannibal », « L'incendie à Rio », « Toute la pluie tombe sur moi » ou bien encore « Tu es le soleil de ma vie ». De 1963 à 1971, il anime l'émission télévisée de variété surnommée « Sacha Show » de Maritille et Gilbert Carpentier. Chanteur de charme par excellence, Sacha Distel rend hommage à son oncle Ray Ventura, décédé en 1979, en interprétant à l'Olympia des chansons de son répertoire, parmi lesquelles « Qu'est-ce qu'on attend pour être heureux ?»

Après avoir gravé deux nouveaux disques dans la lignée du style de son oncle, ce crooner disparaît des suites d'un cancer de la peau le 22 juillet 2004 à Rayol-Canadel-sur-Mer, dans le département du Var.

0: C'est moi, Johnny.
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0: 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Mes chansons. Elles sont pour vous aussi si vous avez entre 15 et 20 ans. 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
1: Il est 11h.
2: Bonjour, à 62 voix pour, 19 contre, les députés ont approuvé hier le principe d'un état d'alerte de sécurité nationale inclus dans la loi de programmation militaire. Il prévoit un régime juridique inédit pour faire face aux nouvelles menaces. Le procès sous très haute protection de Félix Bangui, 35 ans, s'est ouvert hier devant le tribunal correctionnel de Marseille. Il va durer jusqu'au 5 juin. Il est jugé pour trafic de drogue, association de malfaiteurs et blanchiment en récidive. Il comparaît avec 17 autres protagonistes. Les mise en cause risque 10 ans de prison, jusqu'à 20 ans pour les récidivistes. Félix Bangui est soupçonné d'être le chef du clan Yoda qui tient les points de deal de la cité de la Paternelle dans les quartiers nord de Marseille, un réseau connu dans la France entière. Surnommé le chat, il était considéré avant son arrestation à Casablanca au Maroc en 2024 comme l'un des plus grands narcotrafiquants français. La Société Générale écope d'une forte amende de 20 millions d'euros, c'est ce qu'annonce le gendarme des banques et des assurances en cause de multiples manquements à ses obligations d'information et de conseil dans la commercialisation de ses offres groupées de services. Il s'agit de la plus forte amende infligée par la Commission des sanctions de l'autorité de contrôle prudentiel et de résolution depuis 2018. Elon Musk a été débouté de ses poursuites contre OpenAI en Californie pour cause de prescription. Il l'accuse d'avoir détourné ses dons et trahi sa promesse philanthropique afin de bâtir un mastodonte commercial de l'intelligence artificielle. Washington a reconduit pour 30 jours la suspension des sanctions sur le pétrole russe stocké en mer. Le secrétaire au Trésor Scott Bessent justifie sa décision par la nécessité de stabiliser les cours mondiaux et d'approvisionner les pays vulnérables alors que le marché des hydrocarbures subit de plein fouet le blocage du détroit d'Ormuz. C'est la fin de ce flash. Une très bonne journée à toutes et à tous.
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5: J'ai toujours eu le plus profond respect pour le public. C'est-à-dire que je m'évertuais à toujours être bien habillé sur scène, à chanter le mieux possible. Mais j'ai eu toujours cette réputation d'être un peu froid et distant. J'étais extrêmement timide. Et d'ailleurs, au début, dans le milieu, on m'appelait le Buster Keaton de la chanson parce que je ne souriais jamais. J'arrivais pas à sourire ni à la télé, ni en interview, ni en reportage photo. Ça s'est arrangé depuis. Hein.
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0: sac. Joue les vieux airs sans entraque, tirer. Allez, allez, joue en vrac. Dis-moi, pianiste, j'aurais que tu me joues Titine.
1: Vaya, vaya, vaya. Voilà, hop. Titine. Ah, c'est vrai que tu le ressembles à ma Titine à moi. Moi, il s'appelait pas Titine, il s'appelait Totoc. Un jour, elle est partie, hop, plus de tatoche du tout. Envolée, envolée, envolée. Elle avait un grain de beauté, là, sur la... Mais toi aussi, t'as un grain de beauté sur la pommette. Des nuits entières, on a dansé le Charleston, Totoc et moi. Oh, il y a longtemps, tu sais, c'était en 1925. Oh, quelle belle époque. Allez, joue, joue, joue alors. Pas un rond. Écoute, fillette, pas un rond, mais vernis, nickelé. Chromé, j'étais, tu entends, chromé. J'avais 30 ans. Allez, plus fort, Charleston, alors. C'est pas la pavane pour l'infant de défunte. Tu vois, le pianiste, eh ben, il était encore dans l'œuf à cette époque-là, hein. C'est jeune et ça joue mou. Arrête, arrête. Regarde, je vais essayer de te montrer comment danser le Charleston à mon époque. Allez, joue.

0: Moi, j'ai des opérettes que j'ai jouées pendant 6 mois, 8 mois. Et bien, le dernier jour, je trouve encore un truc. C'est extraordinaire parce que je suis toujours à l'affût. Même avec mes camarades, je disais, mais pourquoi tu dis cette phrase qui devrait marcher, qui ne marche pas? Je sortais de scène, je les regardais, je dis, mais ça devrait marcher, ça. Alors, je les attendais à la sortie, vite fait, en attendant d'aller me changer. Je dis, si demain, tu le dis à l'envers, tu mets le verbe avant, ça va peut-être marcher. Et j'arrivais à faire marcher un truc, et j'étais contente, alors que ça ne me touchait pas personnellement, je veux dire. Mais c'est ça, c'est la recherche.
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1: Et en ce mardi 19 mai, bonne fête aux Yves, les Béliers, vous serez en quête d'harmonie et d'équilibre.
2: Taureau, les projets d'union seront favorisés.
3: Gémeaux, les négociations sont au point mort.
4: Cancer, un coup de cœur n'a aucune chance d'évoluer en relation sérieuse.
5: Les Lions, vous aurez l'impression de n'être ni entendu ni compris par votre entourage.
6: Vierge, célibataire, vous ne pourrez pas vous empêcher de céder à un coup de cœur.
7: Balance en famille, le climat sera plutôt tendu et la nervosité palpable.
8: Les Scorpions, cédez à votre besoin de repos.
9: Sagittaire, les couples récents pourront faire des projets.
10: Capricorne, l'environnement astral de cette journée sera quelque peu instable.
11: Verseau, regardez donc où vous mettez les pieds.
12: Et surtout, ouvrez l'œil.
13: Les Poissons, enfin, ne doutez pas de vous.
14: Bonne journée et à demain.

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2: Né le 29 octobre 1919 à Remagen, Felix Martin fuit l'Allemagne nazie pour se réfugier avec sa famille à Paris, où il effectue de petits boulots. Mais l'attrait de la scène est trop fort et il décide alors de suivre des cours d'art dramatique. Dès la fin de la guerre, il commence à se produire en tant qu'interprète fantaisiste dans les cabarets parisiens et en province. Quelque temps plus tard, il rencontre Édith Piaf qui croit en lui et qui est persuadée que ce jeune homme séducteur à la silhouette longiligne a un potentiel exceptionnel. En 1956, Felix Martin se produit à Bobino avant de chanter en première partie du spectacle d'Édith Piaf à l'Olympia deux ans plus tard. En 1961, il donne à son tour une chance à Barbara, qui débute sa carrière de chanteuse, en lui offrant une place de choix dans une série de ses représentations. Les chansons de Felix Martin sont incontournables, parmi lesquelles « Ma pomme a de la veine », C'est de la musique, Reprends ton chapeau et surtout La Marie Vison en 1957, reprise de Roger Varnet.
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Parallèlement, il joue dans une quarantaine de films, comme dans Le Tueur en 1972, avec Jean Gabin, Bernard Blier et Gérard Depardieu. Atteint d'une embolie pulmonaire, il nous quitte le 20 novembre 1992 à Saint-Cloud.

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0: J'ai beaucoup de chance parce que mes parents, ils tenaient un magasin de musique. Enfin, de musique, quand je dis de musique, de stéréo, hi-fi, à l'époque, de télé. Mais ils vendaient des disques. Donc, j'ai eu la chance de les avoir gratuitement. Et puis, je me suis tout de suite intéressé très, très vite à tout ça. Et vraiment, l'intérêt était majeur chez moi, vraiment. Je faisais des spectacles dans le jardin.
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0: Pochard et Zou.
1: Puis, Arlequin nous montra, de sa batte coquine, les célébrités du Pont-Neuf, le roi Henri et son parfum, et la main de gloire de Gérard de Nerval.

on est très très seul quand on est chanteur. On est beaucoup plus seul que dans n'importe quel métier artistique. On vit en vase clos. Quand on est sur scène, on est seul, on ne donne la réplique à personne. On a nos musiciens derrière qui sont toujours les mêmes, heureusement. On a toujours même un impresario qui sera toujours le même si on a de la chance, n'est-ce pas? Parce que les changements sont durs dans ce métier. Et c'est pour ça, je tiens à le dire, que je suis parti très souvent dans ma vie en quittant ce métier, sans dire rien à personne, sans jamais faire d'adieu, mais en disant « Zut, j'en ai assez, c'est trop, j'étouffe, et il faut que je me repose un tout petit peu, et quitte à revenir un peu plus tard. » Mon amour.

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2: Né le 3 février 1953 à Long Island, dans l'État de New York, Joel Mogensen quitte les États-Unis avec ses parents en 1960 pour s'établir au Danemark. En 1965, elle reçoit une guitare et décide de devenir chanteuse. Douée, elle donne ses premiers concerts dans les salles danoises alors qu'elle n'est âgée que de 15 ans. Quelque temps plus tard, la famille quitte le Danemark pour la France et c'est alors que tout va se précipiter pour la petite Joëlle. À peine arrivée à Saint-Tropez, elle rencontre un certain Serge Kohlen, musicien pour Michel Polnareff. Tous deux tombent amoureux et se marient en 1969. Joëlle n'a que 17 ans. 2 ans plus tard, le couple rencontre un vieil ami d'enfance en la personne de Lionel Gaillardin, guitariste de Nino Ferrer. Le groupe est formé, donne plusieurs concerts au début des années 70 et prend pour nom « Il était une fois ». Les tubes s'enchaînent, parmi lesquels « Pomme »,« Que fais-tu ce soir après dîner ?»,« Les filles du mercredi » et surtout l'immortel « J'ai encore rêvé d'elle » en 1975.

Est-ce le succès ou la renommée? Quoi qu'il en soit, Joel Mogensen décide de quitter le groupe à la fin des années 70 et de débuter une carrière solo. Elle enregistre un premier album en 1980 s'intitulant « Joel tout court ». Las, cette nouvelle carrière ne dure pas, puisqu'elle meurt subitement le 15 mai 1982 d'un œdème pulmonaire. L'idole de tout un pays n'a que 29 ans.

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0: Quand j'ai débuté dans la chanson, j'avais 46 ans. Et je n'avais pas le trac, c'était de l'inconscience. Mais maintenant, je suis conscient. Alors, c'est de la panique.
1: C'est moi, c'est l'Italien.

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1: Il est midi.
2: Bonjour, le procès sous théâtre protection de Félix Bangui, 35 ans, s'est ouvert hier devant le tribunal correctionnel de Marseille. Il doit durer jusqu'au 5 juin. Il est jugé pour trafic de drogue, association de malfaiteurs et blanchiment en récidive. Et comparé avec 17 autres protagonistes, les mises en cause risquent 10 ans de prison, jusqu'à 20 ans pour les récidivistes. Félix Bangui est soupçonné d'être le chef du clan Yoda qui tient les points de deal de la cité de la Paternelle dans les quartiers nord de Marseille, un réseau connu dans la France entière. Surnommé le chat, il était considéré avant son arrestation à Casablanca en 2024 comme l'un des plus grands narcotrafiquants français. À 62 voix pour, 19 contre, les députés ont approuvé hier le principe d'un état d'alerte de sécurité nationale. Inclus dans la loi de programmation militaire, il prévoit un régime juridique inédit pour faire face aux nouvelles menaces. La Société Générale écope d'une forte amende de 20 millions d'euros. C'est ce qu'annonce le gendarme des banques et des assurances en cause de multiples manquements à ses obligations d'information et de conseil dans la commercialisation de ses offres groupées de services. Elon Musk a été débouté de ses poursuites contre OpenAI en Californie pour cause de prescription. Le milliardaire a accusé OpenAI d'avoir détourné ses dons et trahi sa promesse philanthropique afin de bâtir un mastodonte commercial de l'intelligence artificielle. Washington a reconduit pour 30 jours la suspension des sanctions sur le pétrole russe stocké en mer. Le secrétaire au Trésor Scott Bessent justifie sa décision par la nécessité de stabiliser les cours mondiaux et d'approvisionner les pays vulnérables alors que le marché des hydrocarbures subit de plein fouet le blocage du détroit d'Ormuz. C'est la fin de ce flash, une très bonne journée à toutes et à tous.
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1: Bonjour, aujourd'hui 19 mai, nous fêtons les Yves, mais aussi les Célestins. Et c'est également la fête nationale de la Bretagne. C'est le 19 mai 1926 que naissait Fernand Reynaud, décédé en septembre 1973, et en 1922, Dora Dole, qui nous a quittés en novembre 2015. Joyeux anniversaire à Grace Jones et au spationaute Jean-Pierre Igneret, tout donné le 19 mai 1948, à Ariel Wiesman, née en 1962, à Sophie Davant, née en 1963, à la cantatrice Nathalie Dessay, née en 1965, et à la chanteuse malienne Ina Modja, née le 19 mai 1984. C'est aussi le 19 mai 2010 que disparaissait l'éditeur Robert Laffont, né en novembre 1916, et en 2019, disparition du chanteur Nilda Fernandez, né en octobre 1957. Le 19 mai 1802, Napoléon Bonaparte crée par décret l'ordre de la Légion d'honneur pour récompenser les actions civiles et militaires. En 1960, la Dolce Vita de Federico Fellini remporte la Palme d'Or du 13e Festival de Cannes. En 1974, Valéry Giscard d'Estaing est élu à la présidence de la République française et Erno Rubik invente le Rubik's Cube. En 1976, le loto national est lancé en France. En 2016, le vol 804 Égyptair en partance de Paris et à destination du Caire disparaît en Méditerranée avec 66 personnes à bord. Enfin, le 19 mai 2018, le prince Harry épouse Meghan Markle en la chapelle Saint-Georges à Windsor. Le dicton du jour, à la Saint-Yves, le beau temps arrive. Demain, vous penserez à fêter les Bernardins.

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1: Eh bien. Tamponné.
2: La dame de Ris-Orangis obtint la médaille vermeille, page 3 du journal officiel. La dame de Ris-Orangis, au cours d'un grand dîner, reçut un tampon doré. Aussitôt elle l'a essayé sur le crâne des députés, des maîtres d'hôtel et des huissiers, tout ce qui était à sa portée.

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2: Né en 1928 à Montréal, Serge Desglin est le fils de la comédienne Mimi Desté et de l'auteur et producteur Henri Desglin. Dès son plus jeune âge, il tient plusieurs rôles dans des radioromans qu'écrit son père, puis débute en 1948 au Théâtre canadien de Jean Grimaldi en tant que chansonnier. Touchant presque à tout, Serge Desglin anime en 1951 une émission à la radio intitulée « Jazz au cabaret dansant ». Parallèlement, il interprète des chansons sur des thèmes variés, comme « Mathématiques »,« La chanson du vent »,« Ma ville », Retour des chantiers ou bien encore Écris-moi souvent. Également écrivain, il publie Né en trompette, Escale et Gare au loup. Grand amateur de chasse et de pêche, le Québécois crée au début des années 60 sur Radio-Canada l'émission Petit pêcheur deviendra grand. Également fervent protecteur des phoques, il tourne en 1965 le reportage Massacre des innocents. Cet artiste, célèbre défenseur de l'écologie, nous quitte le 19 août 1972.
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2: Né le 6 février 1845 à Bayonne, Paulus débute sa carrière à Paris en 1864 dans les cafés-concerts et se produit fréquemment dans les salles de l'Alhambra et à l'Eldorado. On le considère comme un chanteur de concert qui interprète la romance ainsi que des chansons grivoises et polissonnes. Parmi ses nombreux succès, mentionnons « Les pompiers de Nanterre » en 1868, « Le père la victoire » en 89 et surtout « En revenant de la revue » en 1886, chanson militaire emblématique de la fin du 19e, rendant hommage aux soldats français. Dès 1891, il effectue des tournées dans plusieurs pays et rachète différentes salles de spectacle, dont le Bataclan, où se pressent chaque soir des centaines de spectateurs, ainsi que les artistes de cette époque, parmi lesquels Aristide Bruand et Paul Delmette. Grand dépensier, Paulus se retrouve rapidement sans le sou. Fatigué, il cesse toute activité de scène en 1906 et meurt le 1er juin 1908 près de Paris, dans une misère indéfinissable.
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1: Moi, j'ai des opérettes que j'ai jouées pendant 6 mois, 8 mois. Et bien, le dernier jour, je trouve encore un truc. C'est extraordinaire parce que je suis toujours à l'affût. Même avec mes camarades, je disais, mais pourquoi tu dis cette phrase qui devrait marcher et qui ne marche pas? Je sortais de scène, je les regardais, je dis, mais ça devrait marcher, ça. Alors, je les attendais à la sortie, vite fait, en attendant d'aller me changer. Je dis, si demain, tu le dis à l'envers, tu mets le verbe avant, ça va peut-être marcher. Et j'arrivais à faire marcher un truc et j'étais contente. Alors que ça ne me touchait pas personnellement, je veux dire. Mais c'est ça, c'est la recherche.

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2: Née le 20 juin 1934 à Lyon, Anne Sylvestre entame des études de lettres, mais elle préfère la mer, la voile et les chansons qu'elle écrit en secret avant de les chanter à la Colombe à partir de 1957. Mon mari est parti, en 1960, marque le début de son succès.
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Elle parvient alors à se produire à Bobino et à l'Olympia, mais sa carrière subit alors le contre-coup de la vague yéyé. Anne Sylvestre ne réapparaît qu'en 1974 avec des titres plus mûrs, témoignant d'une réflexion sur la condition féminine, comme avec le titre « Comment je m'appelle ?»

L'esprit bohème, elle se reconvertit par la suite dans la chanson pour enfants, à l'image d'un certain Henri Dess. On se souvient alors de ses célèbres fabulettes. 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
1: Il est 13h.
2: Bonjour, maître Corinne Herman, avocate de Flavie Flamand, a annoncé aujourd'hui que plusieurs femmes sont entrées en contact avec elle et d'autres avocats afin de déposer plainte pour viol contre le chanteur Patrick Bruel. Ces plaintes seront déposées dans les prochains jours. Patrick Bruel doit démarrer le 16 juin une tournée qui le mènera dans de nombreuses villes françaises. En Suisse, en Belgique et au Canada, il conteste l'ensemble des faits qui lui sont reprochés. Les migrants retenus dans les centres de rétention administrative y ont passé 33 jours en moyenne en 2025, soit deux fois plus qu'en 2020, alerte 5 associations. Le taux d'expulsion, quant à lui, est en baisse par rapport à l'an dernier à 36,1%. La Suède va acheter 4 frégates de défense et d'intervention à l'entreprise française Naval Group dans le cadre d'un très important contrat international dans l'industrie de défense, a annoncé le Premier ministre suédois Ulf Kristersson. Le prix du contrat n'a pas été précisé. Donald Trump a évoqué une évolution très positive des discussions avec l'Iran. Il a annoncé qu'il a renoncé à une attaque prévue aujourd'hui après une demande en ce sens de plusieurs dirigeants des pays du Golfe. Le directeur général de l'Organisation mondiale de la santé, l'OMS, Tedros Adhanom Ghebreyesus, s'est dit profondément préoccupé par l'ampleur et la rapidité de l'épidémie d'Ebola qui frappe actuellement la République démocratique du Congo. Un comité d'urgence de l'organisation a été convoqué aujourd'hui. L'épidémie est vraisemblablement à l'origine de 131 décès recensés et de 513 cas suspects, a déclaré de son côté le ministre de la Santé congolais. C'est la fin de ce flash, une très bonne journée à notre écoute.
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1: Bonjour à tous, dans l'actualité musicale du jour, Olivia Rodrigo ajoute une nouvelle date de concert à Paris. Paris La Défense Arena a officialisé la nouvelle sur les réseaux sociaux avec une publication surprise. Olivia Rodrigo donnera deux concerts dans la capitale en 2027. Bonne nouvelle en tout cas pour les fans d'Olivia Rodrigo. Après l'annonce d'une première date à Paris, La Défense Arena, la chanteuse californienne, vient de confirmer une deuxième soirée dans la capitale le 24 avril 2027. Deux dates donc calées en tout et pour tout, avec la première qui aura lieu le vendredi 23 avril et donc la seconde le samedi 24 avril 2027. La mise en vente générale des places pour ces deux shows a déjà eu lieu après une prévente très convoitée. La billetterie générale devrait donc une nouvelle fois être prise d'assaut, hein, évidemment. Alors tenez-vous prêts pour tenter de décrocher vos places et vivre le grand retour sur scène d'Olivia Rodrigo à Paris, La Défense Arena. On se retrouve très vite avec d'autres actualités musicales.

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la chanson, c'est comme le cinéma, comme la littérature, c'est un moyen d'expression. Et on peut, dans la chanson, il y a des films politiques, il y a des films d'amour, il y a des films drôles. Il peut y avoir des chansons politiques, des chansons d'amour, des chansons drôles. Moi, j'ai envie d'utiliser toutes les facettes de la chanson. De temps en temps, je me lève le matin, et j'ai en tête une idée amusante, et je vais faire une chanson qui va être drôle, j'espère, du moins. Ou alors, je me lève le matin, j'entends une information, ça me met en colère, et j'ai envie de faire une chanson politique. Et

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1: Madame, Monsieur, vous êtes invités à partir avec nous pour faire une odyssée dans le passé musical de la chanson francophone. Bienvenue à la chronique « À voyager dans le temps ». Voici Arletty.
2: On poursuit avec Arletty. Arletty est née Arlette Léonie Battia en 1898 à Courbevoie. C'est juste en banlieue de Paris. Elle est décédée à Paris en 1992. Célèbre par ses rôles, mais surtout par une voix unique, inimitable, Arletty est un incontournable du cinéma français dans les années 30. Voici pour vous, Arletty.

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0: Une très belle petite chanson, interprétée par Arletty, Dessous de Violette. Marcel Perrault, s'il vous plaît, une courte biographie?
1: Oui, le père de Arletty est conducteur de tramway et sa mère est lingère. Elle supprime le « i » à la fin de son nom pour y mettre un « y ». Tout cela dans un pur souci d'esthétique. Selon elle, cela fait plus chic anglais d'avoir une finale en « y ». Les dates de ses débuts au théâtre ne sont pas claires. Certains disent 1920, d'autres 1919. Toujours est-il que c'est au Théâtre des Capucines à Paris qu'elle foule les planches pour la première fois et sur recommandation. À défaut des grandes stars américaines qui ont sombré dans l'oubli à l'apparition du cinéma parlant, c'est le contraire qui se produit avec Arletty. Quasiment ignoré du muet, le parlant lui fait les yeux doux. Sa beauté, mais surtout sa voix inimitable, son tissu parisien, sa gouaille, feront d'elle la grande star des années 30, tant au cinéma qu'à la chanson. Ses premiers films passent inaperçus. Il faut attendre 1937 et la plume de Sacha Guitry pour qu'elle soit révélée. Les Perles de la Couronne, 1937, et Désirée, 1938, sont dignes d'intérêt. Claude Autant-Lara, grand réalisateur, révélera le côté comique d'Arletty dans le film « Clic-Crac », un film qui fera crouler de rire la France entière. Le grand succès sera au rendez-vous avec « Hôtel du Nord » de Marcel Carné. Ce film insufflera un souffle nouveau à la carrière d'Arletty. Succès dû à la célèbre phrase « Atmosphère, atmosphère, est-ce que j'ai une gueule d'atmosphère ?» Cette phrase fera le tour du monde. Arletty nous laisse des images d'un Paris qui n'existe plus. Elle représente à elle seule l'image que certains se font de la France. L'argot, un air d'accordéon et une manière d'être.

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C'est donc en 1931 que Arletty a enregistré « Cœur de Parisienne », la chanson que vous venez tout juste d'entendre. Et en 1932, elle enregistra « Azor ». Arletty est une des grandes de la scène. Et entre autres, ses chansons sont comme de « Bien attendu » et « La valse de Soissons ». Arletty s'éteint à Paris en 1992.

0: C'était la chronique à voyager dans le temps. Nous espérons sincèrement que l'expédition vous a été très agréable. Recherche et rédaction des textes, Lionel Azambre. Lecture biographique, Marcel Perrault. Recherche musicale, animation et réalisation, Marc Savoie. Production et mixage, CIAX 98,3 FM. Ici Julie Lupien. À bientôt!
1: Merci à Marc Savoie et son équipe de nous avoir présenté cet artiste. 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
4: Née le 28 novembre 1912 à Cahus, dans le Lot, Annie Flore passe son enfance en banlieue parisienne et travaille dans un atelier de couture. Après avoir participé en 1939 à un concours de chant organisé par Radio Cité, elle débute sa carrière au Petit Casino en 1940, puis se produit dans plusieurs cabarets. En 1946, elle enregistre chez la maison du disque Pathé des chansons réalistes, parmi lesquelles « La fille du patron » et « Les deux rengaines ». Par la suite, elle interprète plusieurs œuvres considérées comme moins tragiques, ainsi que des chansons de films, telles que « Méfiez-vous des blondes » en 1950 et « Dessous de violette » en 1951, titre fétiche repris quelque temps plus tard par Arletty. À la fin des années 50, elle enregistre une série de 33 tours intitulée « Mes cahiers de chansons », où elle interprète des succès d'autrefois. Après une très longue absence, on la retrouve à plusieurs reprises sur le plateau de l'émission de la Chance aux chansons. Atteinte d'un cancer, Annie Flore s'éteint le 17 août 1995 à Boulogne-Billancourt.

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1: Il est 14h.
2: Bonjour, maître Corinne Herman, avocate de Flavie Flamand, a annoncé aujourd'hui que plusieurs femmes sont entrées en contact avec elle et d'autres avocats afin de déposer plainte pour viol contre le chanteur Patrick Bruel. Ces plaintes seront déposées dans les prochains jours. Patrick Bruel doit démarrer le 16 juin une tournée qui le mènera dans de nombreuses villes françaises, en Suisse, en Belgique et au Canada. Il conteste l'ensemble des faits qui lui sont reprochés. Les migrants retenus dans les centres de rétention administrative y ont passé 33 jours en moyenne en 2025, soit deux fois plus qu'en 2020, alerte 5 associations. Le taux d'expulsion quant à lui est en baisse par rapport à l'an dernier à 36,1%. La Suède va acheter 4 frégates de défense et d'intervention à l'entreprise française Naval Group dans le cadre d'un très important contrat international dans l'industrie de défense, a annoncé le Premier ministre suédois Ulf Kristersson. Le prix du contrat n'a pas été précisé. Donald Trump a évoqué une évolution très positive des discussions avec l'Iran. Il a annoncé qu'il a renoncé à une attaque prévue aujourd'hui après une demande en ce sens de plusieurs dirigeants des pays du Golfe. Le directeur général de l'Organisation mondiale de la santé, l'OMS, Tedros Adhanom Ghebreyesus, s'est dit profondément préoccupé par l'ampleur et la rapidité de l'épidémie d'Ebola qui frappe actuellement la République démocratique du Congo. Un comité d'urgence de l'organisation a été convoqué aujourd'hui. L'épidémie est vraisemblablement à l'origine de 131 décès recensés et de 513 cas suspects, a déclaré de son côté le ministre de la Santé congolais. C'est la fin de ce flash, une très bonne journée à notre écoute.
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un jour, voilà, il travaillait sur mon album, puis je le vois gratter à la guitare, et puis s'amuser, hein, en bougeant un peu comme ça, et je lui dis, qu'est-ce que c'est que ce truc? Il faisait nanananana, bref, je lui dis, c'est quoi ça? Il me dit, c'est un truc, ça me détend, me dit-il, mais c'est pas pour toi, c'est rien. Comment ça, c'est rien? Je lui dis, non, mais attends, s'il te plaît, je peux réécouter? Mais non, écoute, arrête. J'étais censé faire un album sérieux. Et j'ai dit à Jean-Pierre, je lui dis, mais attends, je lui dis, excuse-moi. Je lui dis, mais ça me plaît, ça. C'est, je sais pas, c'est, ça a du charme, c'est mignon, ça dégage un truc, je saurais pas dire. Moi, j'ai envie de le chanter, ce truc-là.

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2: Bonjour à tous, aujourd'hui gros plan sur Louis Garrel, fils du réalisateur Philippe Garrel et de l'actrice Brigitte Sy. Louis voit le jour à Paris le 14 juin 1983. C'est donc tout naturellement que le jeune garçon débute au cinéma devant la caméra de son père, dont Baiser de secours alors qu'il n'a que 6 ans. Il prend des cours de théâtre au collège et après des études littéraires au lycée, il décide de ne pas passer son bac. Il s'inscrit donc au Conservatoire National Supérieur d'Art Dramatique de Paris, dont il sort diplômé en 2004. Parallèlement à ses études, il obtient son premier rôle dans Ceci est mon corps en 2001. Après avoir tourné pour Bertolucci, il retrouve son papa pour Les amants réguliers en 2004. Sa prestation d'insurgé amoureux lui vaut l'étoile d'or de la révélation masculine et le César du meilleur espoir masculin. Très présent également dans les films de son papa, Louis Garrel a une préférence pour le cinéma d'auteur où son côté tourmenté fait merveille. Il fait également quelques incursions au théâtre. En 2008, il décide de se lancer dans la réalisation avec Mes copains, court-métrage où il filme ses amis de lycée avec qui il a fondu sa troupe de théâtre d'ores et déjà. Il renouvelle l'expérience avec 2 autres courts-métrages. Côté cœur, Louis Garrel vit une longue histoire d'amour avec Valeria Bruni-Tedeschi. En 2009, ils adoptent Céline, une petite fille originaire du Sénégal. Finalement, le couple se sépare en 2012. Par la suite, il rencontre l'actrice Golfitaid Farahani avec qui il vit une passion pendant quelques années avant de rompre. En 2017, Laetitia Casta épouse alors l'acteur et réalisateur Louis Garrel lors d'une cérémonie en toute discrétion en Corse. Tous deux sont en couple depuis 2015. Ensemble, ils ont un fils prénommé Hazel, né en 2021. On se retrouve très vite avec d'autres infos.

La chanson, c'est comme le cinéma, comme la littérature, c'est un moyen d'expression. Et on peut, dans la chanson, il y a des films politiques, il y a des films d'amour, il y a des films drôles. Il peut y avoir des chansons politiques, des chansons d'amour, des chansons drôles. Moi, j'ai envie d'utiliser toutes les facettes de la chanson. De temps en temps, je me lève le matin, et j'ai en tête une idée amusante, et je vais faire une chanson qui va être drôle, j'espère, du moins. Ou alors, je me lève le matin, j'entends une information, ça me met en colère, et j'ai envie de faire une chanson politique. Et

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0: À la batterie, Éric Dervieux. À la contrebasse, Luigi Troussardi. À la guitare, Gilles Clément. Et au piano, René Hurtiger.
1: Il y a les choses, j'en suis sûr, qui entre nous.

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2: Né le 16 septembre 1922, Marcel Mouloudji vit dans une famille parisienne désœuvrée. Découvert par Jacques Prévert, il débute une carrière d'acteur à l'âge de 14 ans et tourne dans le film intitulé « Jenny » de Marcel Carné, puis dans « Les disparus de Saint-Agile » en 1938 de Christian Jacques. Sa popularité est immense, bien qu'il soit très jeune. Au début des années 50, le directeur artistique Jacques Canetti lui propose d'enregistrer l'emblématique chanson « Comme un petit coquelicot » qui débouche sur un succès considérable et qui est couronné du Grand Prix du disque.
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1: Devenue rapidement une figure marquante de Saint-Germain-des-Prés, Mouloudji s'intéresse de plus en plus à la chanson. Antimilitariste, il prend position durant la guerre d'Indochine en interprétant en 1951 la chanson intitulée « Barbara ».

Considérée comme faisant partie de propagande, cette œuvre de Boris Vian est censurée et donc interdite d'antenne. Mouloudji poursuit sa carrière en interprétant d'autres titres moins virulents, parmi lesquels « Merci »,« Mon pote le gitan » et « Petite fleur ».

0: Le public apprécie toujours ces chansons, bien que certains estiment qu'elles ne sont plus en rapport avec le temps. Cet artiste libre et libertaire s'éteint le 14 juin 1994 à Neuilly-sur-Seine, emportant avec lui ses convictions gauchistes.
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En Égypte, il y avait, je ne sais pas si maintenant c'est toujours la même chose, des jeunes filles qui s'appelaient Dalila. Et j'aimais beaucoup, j'aimais ce nom, et j'avais envie de m'appeler Dalila. D'ailleurs, je me rappelle, dans l'avion qui m'amenait du Caire à Paris, pour la première fois de ma vie, j'avais pris un avion aussi, eh bien, j'avais acheté un carnet, parce que pour moi, je croyais d'arriver à Paris, et puis Paris, c'était à mes pieds, hein, quand on est inconscient. Mais ça c'est bien, parce que c'est ça qui pousse aussi. Sinon, aujourd'hui, je ne l'aurais pas fait, peut-être. Et j'avais rempli ce carnet, mais rempli, je signais Dalila. Déjà, je faisais des autographes. Quand je suis arrivée à Paris, bon, j'ai rencontré Alfred Machard, un écrivain actuellement qui est décédé, et qui m'a dit, ma petite fille, Dalila fera beaucoup penser à Samson ici. Il vaut mieux que vous enlevez le L et vous mettiez un D comme Dieu le Père. Et c'est comme ça que c'est né Dalida.

0: Il la remercie de l'avoir accompagné à la gare.
1: Vous parlez sérieusement ou vous vous moquez de moi?
0: Ah non, il se moque pas d'elle, mais regardez, tous ces journaux, ces cigares, tout ça.
1: C'est... Ah, je manque d'originalité, c'est vrai. Savez-vous que nous nous séparons pour la première fois?
0: Oui, mais enfin, c'est pas très long. Et puis, il part que 15 jours.
1: Attendez un petit peu. Dois-je comprendre?

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2: Il est 15h.
3: Bonjour, maître Corinne Herman, avocate de Flavie Flamand, a annoncé aujourd'hui que plusieurs femmes sont entrées en contact avec elle et d'autres avocats afin de déposer plainte pour viol contre le chanteur Patrick Bruel. Ces plaintes seront déposées dans les prochains jours. Patrick Bruel doit démarrer le 16 juin une tournée qui le mènera dans de nombreuses villes françaises. En Suisse, en Belgique et au Canada, il conteste l'ensemble des faits qui lui sont reprochés. Les migrants retenus dans les centres de rétention administrative y ont passé 33 jours en moyenne en 2025, soit deux fois plus qu'en 2020, alerte 5 associations. Le taux d'expulsion, quant à lui, est en baisse par rapport à l'an dernier à 36,1%. La Suède va acheter 4 frégates de défense et d'intervention à l'entreprise française Naval Group dans le cadre d'un très important contrat international dans l'industrie de défense, a annoncé le Premier ministre suédois Ulf Kristersson. Le prix du contrat n'a pas été précisé. Donald Trump a évoqué une évolution très positive des discussions avec l'Iran. Il a annoncé qu'il a renoncé à une attaque prévue aujourd'hui.

0: après une demande en ce sens de plusieurs dirigeants des pays du Golfe. Le directeur général de l'Organisation mondiale de la santé, l'OMS, Tedros Adhanom Ghebreyesus, s'est dit profondément préoccupé par l'ampleur et la rapidité de l'épidémie d'Ebola qui frappe actuellement la République démocratique du Congo. Un comité d'urgence de l'organisation a été convoqué aujourd'hui. L'épidémie est vraisemblablement à l'origine de 131 décès recensés et de 513 cas suspects, a déclaré de son côté le ministre de la Santé congolais. C'est la fin de ce flash, une très bonne journée à notre écoute.
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En fait, cette chanson n'a pas été un succès discographique très grand. C'était pas une vente phénoménale chez Laurette. C'est quelque chose qui s'est passé en plein d'étapes. Mais au moment où elle est sortie, ça n'a pas été le rush dans les magasins pour... ça arrachait pas la chanson, donc... C'est...

0: C'est plus tard, lorsque j'ai eu une autre chanson très forte qui s'appelait White is White,
1: oui.
0: Où là, les ventes de disques ont explosé. À ce moment-là, on a mis un visage sur mes chansons, mais jusque-là, je m'effaçais un peu derrière.

Dans le grenier de Willy et bienvenue en 1991. Testé à Strasbourg et à Paris, France Télécom lance son premier téléphone mobile. Pour appeler ou être appelé avec ce bibop, il faut se connecter à des bornes à faible portée qui fleurissent un peu partout. Un pari audacieux pour ce qui n'apparaît encore que comme un jouet réservé à une élite. Et dans la playlist de 1991, on écoute Elmer Footbeat, le groupe de rock français originaire de Nantes, fondé en 1986 et notamment caractérisé par des textes humoristiques. Son album 30 cm connaît un grand succès en 90 avec des titres comme Daniela, La caissière de chez Leclerc ou encore Le plastique, c'est fantastique. Lors des victoires de la musique 91, Elmer Footbeat est désigné meilleur groupe de l'année. Voici en 1991, Elmer Footbeat, Le plastique, c'est fantastique.

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2: Né le 3 février 1952 à Lausanne, Pascal Krug se produit sur la scène du Caveau de la Tour, dans sa ville natale à l'âge de 9 ans, où il est repéré par un producteur. 2 ans plus tard, le jeune homme signe chez Barclay et enregistre un premier 45 tours intitulé « C'est pas drôle », accompagné par le groupe Les Aiglons. Eddie Barclay le surnomme alors « Le Petit Prince », titre honorifique qui deviendra alors son nom d'artiste. En 1963, Le Petit Prince connaît un véritable succès en chantant « C'est bien joli d'être copain » en duo avec un certain Claude François.
3: C'est bien!

En pleine vague yéyé, le petit prince enchaîne d'autres chansons populaires, comme « Tout sauf une rose » et réalise un duo avec Franck Alamo, « Chante avec moi ». Il participe à plusieurs tournées, notamment aux côtés de Claude François et Eddie Mitchell. Malheureusement, sa carrière prend soudainement fin au milieu des années 60, car sa voix commence à muer. Le petit prince redevient alors Pascal Krug et il retrouve l'anonymat. Il devient alors fonctionnaire et traverse des périodes difficiles marquées par des dépressions et problèmes personnels. En 2008, néanmoins, un nouvel éclairage se dessine. Invité par Alain Morisot à la télévision suisse romande, dans l'émission « Les coups de cœur d'Alain Morisot », Pascal Krug retrouve le goût de la musique et enregistre un CD réactivant son envie de partager ses chansons. Le Petit Prince s'éteint le 26 juillet 2025 à Lausanne à l'âge de 73 ans.

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1: Il est 16h.
2: Bonjour, maître Corinne Herman, avocate de Flavie Flamand, a annoncé aujourd'hui que plusieurs femmes sont entrées en contact avec elle et d'autres avocats afin de déposer plainte pour viol contre le chanteur Patrick Bruel. Ces plaintes seront déposées dans les prochains jours. Patrick Bruel doit démarrer le 16 juin une tournée qui le mènera dans de nombreuses villes françaises, en Suisse, en Belgique et au Canada. Il conteste l'ensemble des faits qui lui sont reprochés. Les migrants retenus dans les centres de rétention administrative y ont passé 33 jours en moyenne en 2025, soit deux fois plus qu'en 2020, alerte 5 associations. Le taux d'expulsion quant à lui est en baisse par rapport à l'an dernier à 36,1%. La Suède va acheter 4 frégates de défense et d'intervention à l'entreprise française Naval Group dans le cadre d'un très important contrat international dans l'industrie de défense, a annoncé le Premier ministre suédois Ulf Kristersson. Le prix du contrat n'a pas été précisé. Donald Trump a évoqué une évolution très positive des discussions avec l'Iran. Il a annoncé qu'il a renoncé à une attaque prévue aujourd'hui après une demande en ce sens de plusieurs dirigeants des pays du Golfe. Le directeur général de l'Organisation mondiale de la santé, l'OMS, Tedros Adhanom Ghebreyesus, s'est dit profondément préoccupé par l'ampleur et la rapidité de l'épidémie d'Ebola qui frappe actuellement la République démocratique du Congo. Un comité d'urgence de l'organisation a été convoqué aujourd'hui. L'épidémie est vraisemblablement à l'origine de 131 décès recensés et de 513 cas suspects, a déclaré de son côté le ministre de la Santé congolais. C'est la fin de ce flash. Une très bonne journée à notre écoute.
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Entrez dans le grenier de Willy et bienvenue en 1991. Testé à Strasbourg et à Paris, France Télécom lance son premier téléphone mobile. Pour appeler ou être appelé avec ce bibop, il faut se connecter à des bornes à faible portée qui fleurissent un peu partout. Un pari audacieux pour ce qui n'apparaît encore que comme un jouet réservé à une élite. Et dans la playlist de 1991, on écoute Elmer Footbeat, le groupe de rock français originaire de Nantes, fondé en 1986 et notamment caractérisé par des textes humoristiques. Son album 30 cm connaît un grand succès en 90 avec des titres comme Daniela, La caissière de chez Leclerc ou encore Le plastique, c'est fantastique. Lors des victoires de la musique 91, Elmer Footbeat est désigné meilleur groupe de l'année. Voici en 1991 Elmer Footbeat, Le plastique, c'est fantastique.

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Je vous invite à un grand voyage en chansons à travers les années 60 et 70. En 1971, il y a aussi de la soul music pour un autre type d'ambiance. Quoique, musique plus élaborée avec une âme qui s'est installée déjà sur toute la planète depuis les années 60. Quelques airs à la mode de soul music avec les Temptations, Marvin Gaye et les Jackson 5 qui chantent « Never Can Say Goodbye ».

1971, c'est aussi l'année du thème musical Shaft de Isaac Hayes qui rayonne sur la création musicale noire américaine. En sport, une équipe va rayonner de mille feux sur la planète foot. Dirigée de main de maître par l'entraîneur hongrois Stefan Kovács qui va inventer le football total. Tout le monde attaque, tout le monde défend. Telle est la devise de l'Ajax d'Amsterdam qui commence sa moisson de titres avec ses vedettes aux cheveux longs et aux physiques de stars. Blankenburg, Ulshoff, Niskens, Kroll, Johnny Rep et le magicien du ballon, considéré comme le meilleur joueur du monde en 71, Johan Cruyff. En France, le championnat de foot se joue mano à mano entre deux équipes. L'OM et son duo de stars Skoblar et Magnusson qui terminent premier devant les Verts de Saint-Étienne et sa pléiade d'internationaux. Carnus, Bosquier, Larquet, Parizon, Herbin, Beretta, Revelli, Salif Keïta. Le football peut aussi mener au pire. Le gardien volant de l'équipe de France des années 50, caïd des surfaces de réparation, René Vignal est condamné cette année à 15 ans de prison pour avoir commis 27 braquages. Effectivement, c'est un vrai caïd. Restons dans l'ambiance d'amour de l'année 71. Avec le verbe « aimer » conjugué à la première personne par Michel Sardou, dont la popularité ne cesse de croître. Il chante cette année « Je t'aime,

L'année 71 débute avec beaucoup, beaucoup de neige. Un journal titre « La France asphyxiée par la neige ». Perrier en profite pour lancer un soda tonique au citron. Le Ginny, la plus chaude des boissons froides. Rien de tel par les temps qui courent. Une France toute blanche qui veut respirer, manger bio et se sentir zen. L'écologie nous alimente et imprègne de plus en plus nos modes de vie. Le steak de soja part à l'assaut du steak de bœuf. Il faut respecter son corps et tout ce qui l'entoure. Le 7 janvier, lors d'un remaniement ministériel, le Premier ministre Jacques Chaban-Delmas crée le premier ministère de l'Environnement dirigé par Robert Poujade. Paradoxalement, c'est en ce début des années 70 qu'on assiste au rush des motos japonaises qui peu à peu supplantent les mythiques américaines, Harley-Davidson et Norton. Honda fut la pionnière avec sa fameuse 750 cm3, appelée populairement la 4 pattes. Puis c'est le raz-de-marée avec Kawasaki, Suzuki et Yamaha. La jeunesse éprouve un regain d'intérêt pour le rock différent de celui d'Elvis. Un rock plus instrumental, plus électrique, avec des morceaux parfois interminables. On connaît Deep Purple, Black Sabbath, Led Zeppelin et les Rolling Stones. Mais il y a aussi 10 Years After, Pacific Gas, un électrique, et Rod Stewart qui chante Maggie May.

Et enfin T-Rex, qui se hisse en tête des ventes en Grande-Bretagne et annonce l'avènement du glam rock. La T-Rex Mania devient le premier phénomène musical à atteindre une telle ampleur en Grande-Bretagne depuis les Beatles. Avec l'emblématique chanteur Mark Bolan, T-Rex enchaîne les tubes Hot Love et Get It On.

Moi, j'essaye toujours de faire des choses pour faire rêver les gens, pour que les gens passent une soirée avec qu'ils en aient plein les mirettes. J'essaie de donner aux gens ce que moi, j'aimerais qu'on me donne si je voyais un autre artiste sur scène. Voilà, j'essaie toujours de faire des choses comme ça. 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
1: Au début, j'étais révolté contre tout ce que je détestais, comme la chasse, la corrida, la connerie, la guerre, enfin bon, il y a plein de trucs. 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Et maintenant, j'ai plus de temps à perdre, et je ne parle que même dans mes chansons. 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J'aime mon jardin. Attends, une journée ne suffit pas, une nuit non plus. Une vie ne suffit pas. J'ai pas peur de mourir, moi. J'ai peur de plus vivre. Parce que je ne verrai plus tout ça. Ça va en perdre, alors.
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4: Il est 17h.
5: Bonjour, maître Corinne Herman, avocate de Flavie Flamand, a annoncé aujourd'hui que plusieurs femmes sont entrées en contact avec elle et d'autres avocats afin de déposer plainte pour viol contre le chanteur Patrick Bruel. Ces plaintes seront déposées dans les prochains jours. Patrick Bruel doit démarrer le 16 juin une tournée qui le mènera dans de nombreuses villes françaises, en Suisse, en Belgique et au Canada. Il conteste l'ensemble des faits qui lui sont reprochés. Les migrants retenus dans les centres de rétention administrative y ont passé 33 jours en moyenne en 2025, soit deux fois plus qu'en 2020, alerte 5 associations. Le taux d'expulsion quant à lui est en baisse par rapport à l'an dernier à 36,1%. La Suède va acheter 4 frégates de défense et d'intervention à l'entreprise française Naval Group dans le cadre d'un très important contrat international dans l'industrie de défense, a annoncé le Premier ministre suédois Ulf Kristersson. Le prix du contrat n'a pas été précisé. Donald Trump a évoqué une évolution très positive des discussions avec l'Iran. Il a annoncé qu'il a renoncé à une attaque prévue aujourd'hui après une demande en ce sens de plusieurs dirigeants des pays du Golfe. Le directeur général de l'Organisation mondiale de la santé, l'OMS, Tedros Adhanom Ghebreyesus, s'est dit profondément préoccupé par l'ampleur et la rapidité de l'épidémie d'Ebola qui frappe actuellement la République démocratique du Congo. Un comité d'urgence de l'organisation a été convoqué aujourd'hui. L'épidémie est vraisemblablement à l'origine de 131 décès recensés et de 513 cas suspects, a déclaré de son côté le ministre de la Santé congolais. C'est la fin de ce flash, une très bonne journée à notre écoute.
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0: J'ai appris l'espagnol avec mes parents, dans la rue, à l'école, à Barcelone. Et puis ensuite, j'ai appris le français, à l'école aussi, dans la rue, moi avec mes parents. On a chacun un alliage à réaliser dans sa vie, qui n'est pas forcément linguistique. Et on a les sources paternelles, maternelles déjà, c'est pas les mêmes. Et chaque individu est une composante très particulière qui ne ressemble à aucune autre. Donc la mienne, elle était aussi linguistique, ça c'est sûr. Et le fait d'écrire des chansons, je ne m'en suis pas privée quoi, de les mettre.
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1: Balade nostalgique et chronologique à travers les années 60, au rythme des chansons populaires. 1969, troisième épisode. Dans la nuit chaude du 21 juillet, les télés sont restées allumées pour voir Apollo 11 et ses astronautes Armstrong, Aldrin et Collins entrer dans l'histoire. Le journaliste Jacques Salbert, en direct de Cap Canaveral, commente pour la France l'événement qui se déroule à 384 000 km de la Terre. Les images en noir et blanc tardent à montrer l'instant mémorable. Le LEM a quitté la capsule pour se poser doucement sur la mer de la tranquillité. Devant les télés, on explose de joie ou alors on reste muet. À 3h56, enfin, l'astronaute Neil Armstrong pose le pied sur la Lune. L'histoire retiendra la phrase d'Armstrong. C'est un petit pas pour l'homme, mais un bond de géant pour l'humanité. Quelques minutes plus tard, Buzz Aldrin le rejoint. Les États-Unis gagnent la conquête spatiale en posant triomphalement le drapeau américain sur la Lune. Ce 21 septembre 1969, c'était un peu 2001, Odyssée de l'espace, mais en vrai.

René Joly atteint les étoiles avec son étonnante chimène au son lunaire. Les Russes qui perdent la Lune sont KO debout, mais la vengeance sera terrible. Ils ne trouvent rien de mieux que d'inonder l'Europe d'un virus ravageur, le Kazachok.

La lune conquise dans la nuit française par les Américains qui en font leur jardin. Avec une deuxième visite en novembre, les astronautes d'Apollo 12, Conrad et Bean, y séjournent plus de 31 heures. Tandis que la France s'essaye au Kazachok, les astronautes sautillent sur la lune en ramassant des cailloux. Presque au même moment, le jeune prodige belge Eddy Merckx, qui pourtant vient d'être exclu du Giro d'Italie pour dopage, gagne son premier Tour de France devant les Français Pinjon et Poulidor. Pour l'occasion, le journaliste sportif Robert Chapat innove en montant sur une moto BMW tout équipée pour commenter les étapes en direct. Désormais, les journalistes sportifs nous emmènent au cœur de l'événement. La variété française, si diverse, s'adresse même aux parents qui n'écoutent plus forcément leurs anciennes idoles des années 50 pour y trouver leur compte. Régine, les compagnons de la chanson, Serge Lama, Tina, le siffleur Roger Whittaker et l'inusable Gilbert Bécaud qui chante

la fragilisation des archaïsmes et des conservatismes suite à la révolution de mai 68 débouche sur quelques volontés de libération des mœurs. Pour la première fois, un noir entre à l'Académie française. Le poète Léopold Sédar Senghor, président du Sénégal, est reçu en grande pompe sous la coupole. À Caen, la première femme Françoise Chandernagor s'impose à l'ENA. Elle est la première femme major de la prestigieuse école. Aux États-Unis, les puritains prennent une gifle. Réunis pour faire le deuil de l'actrice Judy Garland, dans le quartier de Greenwich Village à New York, des homosexuels se retrouvent au centre d'une rixe avec la police. De cette bagarre médiatisée naît le mouvement pour la libération et la défense des gays et lesbiennes. En 1969, des États-Unis, nous arrive la nouvelle musique des Beach Boys, I Can Hear Music.

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2: Il est 18h.
3: Bonsoir, des perquisitions ont été menées aujourd'hui sur plusieurs sites de Nestlé Waters, dont Perrier à Vergès dans le Gard et le laboratoire d'analyse de Vittel dans les Vosges. Des opérations menées alors qu'une information judiciaire est ouverte par le pôle santé publique du parquet de Paris après une plainte pour tromperie déposée par l'ONG Foodwatch contre Nestlé. Au moins 40 agents de la répression des fraudes ont été mobilisés. Nestlé Waters a confirmé que des inspections inopinées ont eu lieu. Le groupe suisse est accusé d'avoir eu recours à des traitements interdits sur des eaux contaminées par des bactéries et des traces de substances chimiques, alors que les eaux minérales naturelles sont censées être naturellement pures, à la source. La gendarmerie, les autorités judiciaires et la mairie de Saint-Étienne-de-Montluc en Loire-Atlantique organisent samedi une recherche citoyenne pour essayer de retrouver Manon Rolando. Disparue depuis le 3 avril, la jeune femme de 31 ans reste introuvable malgré plusieurs jours de recherche intensive menée sur un vaste périmètre. Un appel à volontaires a même été lancé. Trois personnes ont été tuées hier devant la principale mosquée de San Diego aux États-Unis. Les deux adolescents soupçonnés d'avoir mené l'attaque ont ensuite été retrouvés morts dans leur voiture après s'être apparemment suicidés, selon les autorités américaines. Enfin, le président de la République démocratique du Congo, Félix Tshisekedi, appelle la population au calme, à la vigilance ainsi qu'au strict respect des mesures de prévention recommandées par les autorités sanitaires face à l'épidémie d'Ebola dans le pays. Il demande au gouvernement congolais de mettre en œuvre toutes les mesures pour renforcer la riposte sanitaire, contenir la propagation de la maladie et assurer une prise en charge rapide des populations concernées. C'est la fin de ce flash, une bonne fin de journée à notre écoute.
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j'ai encore des chansons de charme, parce qu'il faut oublier quand même que je suis chanteur de charme, alors chanteur de charme en mandoline et tout ça, ça ne marcherait pas. J'ai une chanson américaine qui a pour titre Mandoline à minuit. Ça fait...

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2: Bonjour à tous, aujourd'hui gros plan sur Louis Garrel. Fils du réalisateur Philippe Garrel et de l'actrice Brigitte Sy, Louis voit le jour à Paris le 14 juin 1983. C'est donc tout naturellement que le jeune garçon débute au cinéma devant la caméra de son père, dont Baiser de secours alors qu'il n'a que 6 ans. Il prend des cours de théâtre au collège et après des études littéraires au lycée, il décide de ne pas passer son bac. Il s'inscrit donc au Conservatoire National Supérieur d'Art Dramatique de Paris, dont il sort diplômé en 2004. Parallèlement à ses études, il obtient son premier rôle dans « Ceci est mon corps » en 2001. Après avoir tourné pour Bertolucci, il retrouve son papa pour « Les amants réguliers » en 2004. Sa prestation d'insurgé amoureux lui vaut l'étoile d'or de la révélation masculine et le César du meilleur espoir masculin. Très présent également dans les films de son papa, Louis Garrel a une préférence pour le cinéma d'auteur où son côté tourmenté fait merveille. Il fait également quelques incursions au théâtre. En 2008, il décide de se lancer dans la réalisation avec Mes copains, court-métrage où il filme ses amis de lycée avec qui il a fondu sa troupe de théâtre d'ores et déjà. Il renouvelle l'expérience avec deux autres courts-métrages. Côté cœur, Louis Garrel vit une longue histoire d'amour avec Valeria Bruni-Tedeschi. En 2009, ils adoptent Céline, une petite fille originaire du Sénégal. Finalement, le couple se sépare en 2012. Par la suite, il rencontre l'actrice Golfitaid Farahani avec qui il vit une passion pendant quelques années avant de rompre. En 2017, Laetitia Casta épouse alors l'acteur et réalisateur Louis Garrel lors d'une cérémonie en toute discrétion en Corse. Tous deux sont en couple depuis 2015. Ensemble, ils ont un fils prénommé Hazel, né en 2021. On se retrouve très vite avec d'autres infos.
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2: Né le 16 septembre 1922, Marcel Mouloudji vit dans une famille parisienne désœuvrée. Découvert par Jacques Prévert, il débute une carrière d'acteur à l'âge de 14 ans et tourne dans le film intitulé « Jenny » de Marcel Carnet, puis dans « Les disparus de Saint-Agile » en 1938 de Christian Jacques. Sa popularité est immense, bien qu'il soit très jeune. Au début des années 50, le directeur artistique Jacques Canetti lui propose d'enregistrer l'emblématique chanson « Comme un petit coquelicot » qui débouche sur un succès considérable et qui est couronné du Grand Prix du disque.
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1: Devenu rapidement une figure marquante de Saint-Germain-des-Prés, Mouloudji s'intéresse de plus en plus à la chanson. Antimilitariste, il prend position durant la guerre d'Indochine en interprétant en 1951 la chanson intitulée « Barbara ».

0: Considérée comme faisant partie de propagande, cette œuvre de Boris Vian est censurée et donc interdite d'antenne. Mouloudji poursuit sa carrière en interprétant d'autres titres moins virulents, parmi lesquels « Merci »,« Mon pote le gitan » et « Petite fleur ».
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0: Le public apprécie toujours ces chansons, bien que certains estiment qu'elles ne sont plus en rapport avec le temps. Cet artiste libre et libertaire s'éteint le 14 juin 1994 à Neuilly-sur-Seine, emportant avec lui ses convictions gauchistes.
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0: J'ai qu'une chose à vous dire, à vous tous, et vous avez devant vous quelqu'un qui vous dit un grand merci avec un grand cœur. 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J'aurais jamais pensé qu'un jour vous déplacerez pour moi. 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
1: Il est 19h.
2: Bonsoir, des perquisitions ont été menées aujourd'hui sur plusieurs sites de Nestlé Waters, dont Perrier à Vergès dans le Gard et le laboratoire d'analyse de Vittel dans les Vosges. Des opérations menées alors qu'une information judiciaire est ouverte par le pôle santé publique du parquet de Paris après une plainte pour tromperie déposée par l'ONG Foodwatch contre Nestlé. Au moins 40 agents de la répression des fraudes ont été mobilisés. Nestlé Waters a confirmé que des inspections inopinées ont eu lieu. Le groupe suisse est accusé d'avoir eu recours à des traitements interdits sur des eaux contaminées par des bactéries et des traces de substances chimiques, alors que les eaux minérales naturelles sont censées être naturellement pures, à la source. La gendarmerie, les autorités judiciaires et la mairie de Saint-Étienne-de-Montluc en Loire-Atlantique organisent samedi une recherche citoyenne pour essayer de retrouver Manon Rolandeau. Disparue depuis le 3 avril, la jeune femme de 31 ans reste introuvable malgré plusieurs jours de recherche intensive menée sur un vaste périmètre. Un appel à volontaires a même été lancé. Trois personnes ont été tuées hier devant la principale mosquée de San Diego aux États-Unis. Les deux adolescents soupçonnés d'avoir mené l'attaque ont ensuite été retrouvés morts dans leur voiture après s'être apparemment suicidés, selon les autorités américaines. Enfin, le président de la République démocratique du Congo, Félix Tshisekedi, appelle la population au calme, à la vigilance ainsi qu'au strict respect des mesures de prévention recommandées par les autorités sanitaires face à l'épidémie d'Ebola dans le pays. Il demande au gouvernement congolais de mettre en œuvre toutes les mesures pour renforcer la riposte sanitaire, contenir la propagation de la maladie et assurer une prise en charge rapide des populations concernées. C'est la fin de ce flash, une bonne fin de journée à notre écoute.
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1: Madame, Monsieur, vous êtes invités à partir avec nous pour faire une odyssée dans le passé musical de la chanson francophone. Bienvenue à la chronique « À voyager dans le temps ». Voici Fragson.
2: Interprète né Harry Victor Léon Philippe Pott en 1869 en Grande-Bretagne. Il est décédé en 1913 à Paris. Fragson a débuté sa carrière en chantant en français, une langue qu'il ne connaissait que de manière phonétique. Il fallait avoir une tête de star pour avoir une telle audace. Dans son genre très british, il arrivera cependant à apporter quelques nouveautés à la chanson française. Dans quelques minutes, on se penche sur la vie et de la carrière de Fragson.
3: Amour Fragile, chanté par Fragson, disque Odéon.

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1: Uniquement à l'émission Dans mon temps qu'on peut entendre des chansons de 1905. C'était Fragson avec Amour fragile. Et si vous remarquez, au début de l'enregistrement, à cette époque-là, on présentait même le chanteur. Marcel, une courte biographie, s'il vous plaît.
2: Oui, avec plaisir, Marc. Fragson est donc né en Grande-Bretagne un jour de 1869. Les parents de Fragson sont à des années-lumière de toute scène musicale et artistique, mais la vocation du petit Anglais lui apparaît lorsqu'il voit, et surtout entend, un concert de Paulus venu faire un spectacle à Londres. C'est le choc pour Fragson. La réaction du public, la scène, les hurrahs et bravos, il est sous le charme. Notre vedette en herbe est tellement sous le charme qu'elle apprend par cœur toutes les chansons de Paulus. Son objectif, les chanter lui-même à Paris. Mais un petit détail fait son apparition. Fragson ne connaît pas le français. Qu'importe, il chantera les chansons de façon entièrement phonétique. C'est à 22 ans qu'il fait ses grands débuts à Paris, dans la Mecque des cabarets et des cafés-concerts, c'est-à-dire à Montmartre. Puis ce sera un cabaret mythique, La Cigale, où il interprète une de ses œuvres, Le reporter en goguette. Oui, c'est fait. Fragson parle français et se sent assez à l'aise pour écrire ses propres chansons. Ses créations deviennent très rapidement extrêmement populaires et la grande tournée des cabarets et des musicales suit une courbe de plus en plus régulière, tant en France qu'en Angleterre. Mais Fragson, d'une autre culture, veut apporter un souffle nouveau à la musique française. Choix risqué. D'autres avant lui ont essayé et se sont vite cassés les dents sur un public farouchement opposé à toute nouveauté musicale. Cependant, Fragson insiste et amène doucement des rythmes inédits. Autre nouveauté, il s'accompagne lui-même au piano en chantant un peu comme les Noirs américains. Son audace ouvrira la porte à toute une nouvelle génération de chanteurs ravis de faire tomber quelques vieux tabous poussiéreux. Fragson vole désormais de succès en succès. Il va triompher avec La Boiteuse, puis tout de suite après avec Reviens, veux-tu. On peut ajouter à ces deux énormes succès d'autres titres comme Les Amis de Monsieur et Si tu veux, Marguerite. Le public, toujours ravi, n'hésite jamais à reprendre en chœur une partie, voire la totalité des chansons.
3: Si tu veux, Marguerite, chantée par Fragson. 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

0: Faxon a connu un succès immense. Cet Anglais plutôt grand, maigre et terriblement anglais dans sa façon d'être a révolutionné le monde de la chanson de l'époque. Révolution tant sur scène que dans ses multiples créations. Comme certaines vedettes de l'époque, il connaîtra une fin particulièrement dramatique. Lors d'une dispute avec son père, Faxon meurt. Nous sommes en 1913. Voilà, c'était la vie et la carrière de Faxon.
1: C'était la chronique à voyager dans le temps. Nous espérons sincèrement que l'expédition vous a été très agréable. Recherche et rédaction des textes, Lionel Azambre. Lecture biographique, Marcel Perrault. Recherche musicale, animation et réalisation, Marc Savoie. Production et mixage, CIAX 98,3 FM. Ici Julie Lupien. À bientôt!
2: Merci à Marc Savoie et son équipe de nous avoir présenté cet artiste. 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
3: De toute façon, moi je vous dis, je suis un éternel débutant, donc je me remets en question en permanence. Alors je sais que ça va paraître un peu prétentieux, mais il faut toujours que je m'étonne moi-même, tout en étonnant les gens qui ont eu le talent de me donner d'aussi belles chansons, que ça soit Jean Foc, Le Baron, Joseph Danvers, etc. Moi, quand ces gens-là me disent « Ah, sur ma chanson, tu m'as filé les poils », j'ai gagné mon pari, quoi, en espérant après de filer les poils au public, parce que c'est quand même le public qui me fait vivre depuis longtemps.
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0: et je commençais à chanter un petit peu dans les cabarets parisiens. Et j'ai fait cette audition là. Et mon premier éditeur était Francis Lemarque, intéressé à moi. Et puis il a dit cette petite chanson, là, tu crois? Alors, est-ce que vous voulez que je l'édite? Moi, c'était pas mon problème. Mon problème, ce que je voulais, c'était un petit disque. On est terrible quand on est débutant. Un petit disque. Mais il m'a dit, bon, mais il faut commencer par le commencement, etc. Donc, on a édité Cathy, puis je me suis retrouvé sur la scène de l'Olympia dans un concours assez important à l'époque.
1: Cathy!
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1: Il est 20h.
2: Bonsoir, des perquisitions ont été menées aujourd'hui sur plusieurs sites de Nestlé Waters, dont Perrier à Vergès dans le Gard et le laboratoire d'analyse de Vittel dans les Vosges, des opérations menées alors qu'une information judiciaire est ouverte par le pôle santé publique du parquet de Paris après une plainte pour tromperie déposée par l'ONG Food Watch contre Nestlé. Au moins 40 agents de la répression des fraudes ont été mobilisés. Nestlé Waters a confirmé que des inspections inopinées ont eu lieu. Le groupe suisse est accusé d'avoir eu recours à des traitements interdits sur des eaux contaminées par des bactéries et des traces de substances chimiques, alors que les eaux minérales naturelles sont censées être naturellement pures, à la source. La gendarmerie, les autorités judiciaires et la mairie de Saint-Étienne-de-Montluc en Loire-Atlantique organisent samedi une recherche citoyenne pour essayer de retrouver Manon Rolando. Disparue depuis le 3 avril, la jeune femme de 31 ans reste introuvable malgré plusieurs jours de recherche intensive menée sur un vaste périmètre. Un appel à volontaires a même été lancé. Trois personnes ont été tuées hier devant la principale mosquée de San Diego aux États-Unis. Les deux adolescents soupçonnés d'avoir mené l'attaque ont ensuite été retrouvés morts dans leur voiture après s'être apparemment suicidés, selon les autorités américaine. Enfin, le président de la République démocratique du Congo, Félix Tshisekedi, appelle la population au calme, à la vigilance ainsi qu'au strict respect des mesures de prévention recommandées par les autorités sanitaires face à l'épidémie d'Ebola dans le pays. Il demande au gouvernement congolais de mettre en œuvre toutes les mesures pour renforcer la riposte sanitaire, contenir la propagation de la maladie et assurer une prise en charge rapide des populations concernées. C'est la fin de ce flash, une bonne fin de journée à notre écoute.
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0: Je ne suis pas une femme très entourée. J'ai des amis, j'aime être seule, et je ne suis pas le seul être humain qui vit la solitude. Nous la vivons tous. Mais ça, tout le monde ne l'accepte pas.
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4: Né le 15 octobre 1942 au Vietnam, Eric Chardon débarque en France avec sa mère à la fin des années 40. Le bac en poche, attiré par Jacques Brel, il décide à son tour de se lancer dans la chanson. Après un premier album peu remarqué en 1963, intitulé « J'ai la tête pleine de Provence », il triomphe 4 ans plus tard avec le slow « Le monde est gris, le monde est bleu ».

Parallèlement, il rencontre une certaine Annie Gotra, future Stone, l'épouse en 1966, et lui écrit des chansons, tout comme pour Monty, Eddie Mitchell et Claude François. À partir de 1971, le couple se produit ensemble et prend pour nom Stone et Chardon. D'énormes succès voient le jour, parmi lesquels La Ventura, Made in Normandie, Le Prix des Allumettes ou bien encore Pense à moi.

Ce duo très médiatisé et même idolâtré collabore jusqu'en 1975. Par la suite, Eric Chardon compose des thèmes musicaux de dessins animés, Albator, Sankukai, et crée deux comédies musicales, L'Opéra Vert et La Cinquième Dimension. Au début des années 2000, il revient sur le devant de la scène et se produit avec son épouse dans la célèbre tournée Âge tendre et Tête de bois. Au printemps 2012, Stone et Chardon sortent un remake des succès d'autres duos des années 70 en enregistrant le CD intitulé Made in France. Las, ce comeback est de courte durée puisque, atteint d'une longue maladie, Eric Chardon s'éteint le 29 avril 2012.

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2: Né le 20 mai 1959 à Paris, Daniel Darc se fait remarquer à partir de 1978 lorsqu'il devient le chanteur attitré du groupe Taxi Girl. L'album « Chercher le garçon » sorti en 1980 est fort bien accueilli.

très influencé par le punk et le rock, idole de Johnny Cash, le jeune homme à la silhouette voûtée débute à la fin des années 80 une carrière solo, agrémentée malheureusement d'un mal de vivre très profond. Sans le punk et l'écriture, je serais forcément mort ou en prison, parce que rien d'autre ne m'intéresse. Il n'y a qu'avec ça que j'arrive à me débarrasser un peu de tout ce qui me fait chier, avoue-t-il à l'AFP. Bien que considéré comme pestiféré par l'industrie du disque, cela ne l'empêche toutefois pas d'être révélation de l'année 2004, lors des Victoires de la musique, avec l'album « Crève-cœur ». Le 28 février 2013, cet artiste au bras recouvert de tatouages est retrouvé sans vie à son domicile parisien. Il avait déclaré lors de la sortie de son nouvel album « Amour suprême » en 2008 « Quand je mourrai, j'irai au paradis. C'est en enfer que j'ai passé ma vie ».

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1: Il est 21h.
2: Bonsoir, des perquisitions ont été menées aujourd'hui sur plusieurs sites de Nestlé Waters, dont Perrier à Vergès dans le Gard et le laboratoire d'analyse de Vittel dans les Vosges, des opérations menées alors qu'une information judiciaire est ouverte par le pôle santé publique du parquet de Paris après une plainte pour tromperie déposée par l'ONG Foodwatch contre Nestlé. Au moins 40 agents de la répression des fraudes ont été mobilisés. Nestlé Waters a confirmé que des inspections inopinées ont eu lieu. Le groupe suisse est accusé d'avoir eu recours à des traitements interdits sur des eaux contaminées par des bactéries et des traces de substances chimiques, alors que les eaux minérales naturelles sont censées être naturellement pures, à la source. La gendarmerie, les autorités judiciaires et la mairie de Saint-Étienne-de-Montluc en Loire-Atlantique organisent samedi une recherche citoyenne pour essayer de retrouver Manon Rolando. Disparue depuis le 3 avril, la jeune femme de 31 ans reste introuvable malgré plusieurs jours de recherche intensive menée sur un vaste périmètre. Un appel à volontaires a même été lancé. Trois personnes ont été tuées hier devant la principale mosquée de San Diego aux États-Unis. Les deux adolescents soupçonnés d'avoir mené l'attaque ont ensuite été retrouvés morts dans leur voiture après s'être apparemment suicidés, selon les autorités américaines. Enfin, le président de la République démocratique du Congo, Félix Tshisekedi, appelle la population au calme, à la vigilance ainsi qu'au strict respect des mesures de prévention recommandées par les autorités sanitaires face à l'épidémie d'Ebola dans le pays. Il demande au gouvernement congolais de mettre en œuvre toutes les mesures pour renforcer la riposte sanitaire, contenir la propagation de la maladie et assurer une prise en charge rapide des populations concernées. C'est la fin de ce flash, une bonne fin de journée à notre écoute.
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1: Au début, j'étais révolté contre tout ce que je détestais, comme la chasse, la corrida, la connerie, la guerre, enfin bon, un tas de trucs. Et c'est, ça oblitérait tout ce que j'aimais, quoi. Et maintenant, j'ai plus de temps à perdre, et je ne parle que même dans mes chansons. Les derniers disques que j'ai sortis, c'est... Je parle plus de ce que j'aime que de ce que je n'aime pas. J'aime mon jardin. 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J'ai peur de plus vivre. 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Ça va en perdre, alors.
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2: Né le 11 avril 1931 à Montréal, Jacques Blanchet étudie l'écriture musicale et l'interprétation avant d'écrire ses premières chansons au début des années 50. Grâce à l'avènement de la télévision, il participe à de nombreux concours et remporte en 1954 le premier prix des Benjamins de la chanson avec le titre « Tes lèvres ne m'ont pas attendu ». L'année suivante, il fréquente à Paris le Petit Conservatoire de la Chanson de Mireille et fait ainsi quelques apparitions à la télévision française et belge. Il se produit également au Lapin Agile et chez Patachou. En 1957, Jacques Blanchet remporte un nouveau prix au concours de la chanson canadienne grâce au titre « Le ciel se marie avec la mer » interprété par Lucie Dumont. D'autres œuvres voient le jour, dont « Aux yeux du monde »,« Tête heureuse »,« La peau noire » ou bien encore « Le cœur sur les lèvres ». Après avoir également chanté en Union soviétique, ce passionné de jazz nous quitte le 9 mai 1981, miné par le cancer.

Il y a toujours trois périodes dans n'importe quoi, dans la vie en général, et surtout dans la musique. Première période, si on est doué, on chante très bien, parfaitement bien, car il n'y a que l'instinct. La deuxième, c'est la plus horrible, on contrôle. En général, on n'est pas assez intelligent pour avoir autant de qualité que le talent instinctif qu'on peut avoir. Et la troisième période est celle où, selon qu'on soit plus ou moins en forme, on contrôle juste assez l'instinct et juste assez la technique pour être maître de ses moyens.

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0: Parce qu'au moment où j'ai sorti mon disque, le courrier a commencé à arriver. Et à l'époque, il n'y avait pas Internet, donc on ne pouvait que communiquer que par courrier. Et les premiers courriers qui sont arrivés par peut-être 50 ou 80 lettres. Donc c'était toujours, en gros, soit tu as des beaux yeux, soit tu as les beaux cheveux, soit tu as un beau sourire. Rarement, sur le texte ou sur la chanson, c'était plutôt des lettres d'amour.
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2: Né le 14 janvier 1931 dans un petit village entre Rome et Naples, Caterina Valente est issue d'une famille d'artistes, puisque son père est accordéoniste et sa mère artiste de cirque. Imprégnée par l'art du spectacle, elle monte sur scène à l'âge de 5 ans déjà. Ce n'est que le début d'une longue carrière véritablement internationale. En 1953, Caterina Valente enregistre un premier disque en Allemagne, intitulé « Istanbul », puis « I Love Paris », également dans la langue de Goethe. Après avoir tenté sa chance avec succès en Allemagne, elle décide d'en faire de même en France, plus précisément à Paris. Bingo, puisqu'elle fait sa place entre une certaine Dalida et Gloria Lasso, toutes deux débutantes. Dans les années 60, la jeune femme dynamique contribue à populariser la nouvelle tendance musicale, la bossa nova, aux États-Unis et en Europe. Son répertoire est hétéroclite et international, puisqu'elle parvient à chanter dans une douzaine de langues et donc dans de très nombreux pays. Caterina Valente enregistre ou chante avec beaucoup de stars pluriculturelles, parmi lesquelles Louis Armstrong, Ella Fitzgerald, Bing Crosby et Michel Legrand. En 1971, elle enregistre le titre « Soleil, lève-toi », composé par le chef d'orchestre Paul Mauriat et qui est un grand succès.

Ayant énormément voyagé dans le monde, Caterina Valente affectionne néanmoins particulièrement la France et demande la nationalité française. Elle se produit alors régulièrement à l'Olympia entre 1959 et 1972. Cette véritable ambassadrice de la chanson française dans le monde, ayant enregistré plus de 1500 chansons tout au long de sa carrière, s'éteint le 9 septembre 2024 à son domicile de Lugano, dans le sud de la Suisse.

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2: Né le 15 juin 1943 à Paris, Johnny Hallyday est confié à une tante puis à une cousine alors qu'il est très jeune. Il découvre à 15 ans le jukebox du golfe Drouot et devient un fan inconditionnel des rockers américains. Il passe à l'émission publique Parisien Cocktail, enregistré au cinéma Mercadet en 1959. Les paroliers Gilles et Jean lui proposent alors leur collaboration et surtout un contrat chez Vogue. En mars 1960, il sort son premier 45 tours intitulé « T'aimer follement ».
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des millions d'adolescents, les enfants du baby-boom de l'après-guerre, se reconnaissent en lui et s'affirment. Johnny Hallyday devient un véritable porte-drapeau, frayant la voie à une pléiade de chanteurs et de groupes, comme Dick Rivers ou encore Eddie Mitchell. En fin 1966, il a déjà vendu 18 millions de disques. Johnny Hallyday devient une véritable bête de scène et les concerts deviennent gigantesques. Il se produit au Palais des Sports, au Zénith à Bercy, au Parc des Princes, au Stade de France ou bien encore à la Tour Eiffel en 2000 où 600 000 personnes se réunissent. Les succès sont légion et pour n'en citer que quelques-uns, Que je t'aime en 69, Oh ma jolie Sarah en 71, Ma gueule en 79, Rock'n'Roll Attitude en 85 ou bien encore 100% avec son fils David en 99.

Balançant en permanence entre le rock et les variétés, entre la solitude désenchantée et les certitudes de l'amour, Johnny Hallyday poursuit sa route et ses rêves. Malheureusement, il disparaît le 5 décembre 2017, vaincu par la maladie. Le plus grand rocker de la chanson française laisse des millions de fans dans le désarroi.

Il y a toujours trois périodes dans n'importe quoi, dans la vie en général, et surtout dans la musique. Première période, si on est doué, on chante très bien, parfaitement bien, car il n'y a que l'instinct. La deuxième, c'est la plus horrible, on contrôle. En général, on n'est pas assez intelligent pour avoir autant de qualité que le talent instinctif qu'on peut avoir. Et la troisième période est celle où, selon qu'on soit plus ou moins en forme, on contrôle juste assez l'instinct et juste assez la technique pour être maître de ses moyens.

Cette chanson évoque les derniers instants d'un homme qui a tué la femme qu'il aimait parce qu'elle l'avait trompé. On l'a condamné à mort.

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1: Il est 22h.
2: Bonsoir, des perquisitions ont été menées aujourd'hui sur plusieurs sites de Nestlé Waters, dont Perrier à Vergès dans le Gard et le laboratoire d'analyse de Vittel dans les Vosges, des opérations menées alors qu'une information judiciaire est ouverte par le pôle santé publique du parquet de Paris après une plainte pour tromperie déposée par l'ONG Food Watch contre Nestlé. Au moins 40 agents de la répression des fraudes ont été mobilisés. Nestlé Waters a confirmé que des inspections inopinées ont eu lieu. Le groupe suisse est accusé d'avoir eu recours à des traitements interdits sur des eaux contaminées par des bactéries et des traces de substances chimiques, alors que les eaux minérales naturelles sont censées être naturellement pures, à la source. La gendarmerie, les autorités judiciaires et la mairie de Saint-Étienne-de-Montluc en Loire-Atlantique organisent samedi une recherche citoyenne pour essayer de retrouver Manon Rolandeau. Disparue depuis le 3 avril, la jeune femme de 31 ans reste introuvable malgré plusieurs jours de recherche intensive menée sur un vaste périmètre. Un appel à volontaires a même été lancé. Trois personnes ont été tuées hier devant la principale mosquée de San Diego aux États-Unis. Les deux adolescents soupçonnés d'avoir mené l'attaque ont ensuite été retrouvés morts dans leur voiture après s'être apparemment suicidés, selon les autorités américaines. Enfin, le président de la République démocratique du Congo, Félix Tshisekedi, appelle la population au calme, à la vigilance ainsi qu'au strict respect des mesures de prévention recommandées par les autorités sanitaires face à l'épidémie d'Ebola dans le pays. Il demande au gouvernement congolais de mettre en œuvre toutes les mesures pour renforcer la riposte sanitaire, contenir la propagation de la maladie et assurer une prise en charge rapide des populations concernées. C'est la fin de ce flash, une bonne fin de journée à notre écoute.
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Entrée dans le grenier de Willy et bienvenue en 1991. Testé à Strasbourg et à Paris, France Télécom lance son premier téléphone mobile. Pour appeler ou être appelé avec ce bibop, il faut se connecter à des bornes à faible portée qui fleurissent un peu partout. Un pari audacieux pour ce qui n'apparaît encore que comme un jouet réservé à une élite. Et dans la playlist de 1991, on écoute Elmer Footbeat, le groupe de rock français originaire de Nantes, fondé en 1986 et notamment caractérisé par des textes humoristiques. Son album 30 cm connaît un grand succès en 90 avec des titres comme Daniela, La caissière de chez Leclerc ou encore Le plastique, c'est fantastique. Lors des victoires de la musique 91, Elmer Footbeat est désigné meilleur groupe de l'année. Voici en 1991, Elmer Footbeat, Le plastique, c'est fantastique.

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1: Il y a un mois, Vito Roma était un homme qui était comptable dans une administration. Il l'est d'ailleurs toujours. Il exerçait son métier sans penser qu'il serait jamais un chanteur enregistré. Mais voilà, un soir en sortant de son bureau, il était dans le métro, à l'heure où il y a le plus de monde. Quelqu'un lui marche sur le pied dans la bousculade du métro. Immédiatement, il proteste, il crie, il s'énerve, il manifeste à celui qui vient de lui faire mal son mécontentement avec une telle voix qu'il se trouvait à côté de lui quelqu'un qui lui tape sur le bras et qui lui dit « Mais monsieur, vous avez une voix extraordinaire, est-ce que vous n'êtes pas chanteur ?»« Non, dit Vito Roma, je ne suis pas chanteur. » Et il était en ce moment en train de penser à toute autre chose qu'à sa voix. Il pensait à son pied, très exactement. La personne qu'il avait abordée était naturellement un collaborateur de Sonorama. Il insiste, il sort avec lui du métro et lui dit « Écoutez, monsieur, je m'excuse, mais je viens de vous entendre protester violemment. » Et j'ai entendu le timbre de votre voix, vous avez une voix exceptionnelle. Est-ce que vraiment vous ne chantez pas? Et Vito Roma lui dit encore, non, je ne suis pas chanteur. Et finalement, les deux hommes se séparent. Quelques jours après, dans un café des Champs-Élysées, le collaborateur de Sonorama reconnaît notre homme. Il revient à sa table et lui dit, écoutez, j'ai encore beaucoup pensé à vous. Je suis persuadé que vous chantez. Vito Roma finit par lui dire, qui maintenant ne souffrait plus tellement de son doigt de pied, finit par lui dire, eh bien oui, je chante. C'est-à-dire, je ne suis pas chanteur professionnel, j'aime chanter, c'est vrai.
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L'enregistrement est fait. Et cet enregistrement est emporté à Palerme. Et de Palerme, dans les 48 heures, on reçoit un coup de téléphone en disant « Mais qui est le personnage qui a cette voix ?» C'est exactement celui que nous cherchons ici et nous voulons qu'il vienne au Festival de Palerme.

Voilà comment Vito Rama, qui, il y a un mois, un soir, dans le métro, pensait qu'il continuerait tranquillement sa carrière de comptable, se voit aujourd'hui engagé pour le Festival de Palerme pour la création de cette chanson « Fais chanter ton piano ».

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0: Debout, mes enfants. Voici monsieur l'inspecteur qui va vous poser quelques questions.
1: Élève la bêlure.
2: Présent.
1: Vous êtes premier en histoire de France. Eh bien, parlez-moi de Vercingétorix. Quelle fut sa vie, sa mort, sa naissance? Répondez-moi bien. Et

0: Isaac,
1: vrai ça.
0: On arrive pétique, vous êtes admirable. Dites-moi ce qu'est la règle de trois. D'ailleurs, votre père, fut-il pas comptable des films Hollywood, donc

0: cheveux Marius.
1: Et présente, cher.
0: Vous êtes unique en géographie. Citez-moi quels sont les départements, les fleuves et les villes de la Normandie, ses spécialités et ses représentants.
1: Monsieur l'inspecteur, je sais tout ça par cœur. C'est en Normandie que coule la Moselle, capitale Béziers et chef-lieu de Toulon. On y fait le caviar et la mortadelle et

0: lève d'encre là.
1: Monsieur,
0: vous êtes le dernier, ça me rend morose. Je vous vois dans la classe, tout là-bas, dans le fond. En philosophie, savez-vous quelque chose? Répondez-moi oui, répondez-moi non.
1: Oh, monsieur l'inspecteur, moi je ne sais rien par cœur.
0: Oui, je suis le dernier, je passe pour un cuistre.
1: Mais je m'en fous,
0: je suis près du radiateur.
1: Et puis comme plus tard, je veux devenir ministre, moins je serai calé, plus j'aurai de valeur.
0: Je vous dis bravo, mais je vous donne zéro.
2: On n'est pas des imbéciles, on a même de l'instruction.
0: Au lycée, papa.

0: J'ai eu beaucoup de chance parce que mes parents ils tenaient un magasin de musique. Enfin, de musique, quand je dis de musique, de stéréo, hi-fi, à l'époque de télé. Mais ils vendaient des disques. 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Et puis je me suis tout de suite intéressé très très vite à tout ça. Et vraiment, l'intérêt était majeur chez moi, vraiment. Je faisais des spectacles dans le jardin.
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1: Il est 23h.
2: Bonsoir, des perquisitions ont été menées aujourd'hui sur plusieurs sites de Nestlé Waters, dont Perrier à Vergès dans le Gard et le laboratoire d'analyse de Vittel dans les Vosges. Des opérations menées alors qu'une information judiciaire est ouverte par le pôle santé publique du parquet de Paris après une plainte pour tromperie déposée par l'ONG Foodwatch contre Nestlé. Au moins 40 agents de la répression des fraudes ont été mobilisés. Nestlé Waters a confirmé que des inspections inopinées ont eu lieu. Le groupe suisse est accusé d'avoir eu recours à des traitements interdits sur des eaux contaminées par des bactéries et des traces de substances chimiques, alors que les eaux minérales naturelles sont censées être naturellement pures, à la source. La gendarmerie, les autorités judiciaires et la mairie de Saint-Étienne-de-Montluc en Loire-Atlantique organisent samedi une recherche citoyenne pour essayer de retrouver Manon Rolandeau. Disparue depuis le 3 avril, la jeune femme de 31 ans reste introuvable malgré plusieurs jours de recherche intensive menée sur un vaste périmètre. Un appel à volontaires a même été lancé. Trois personnes ont été tuées hier devant la principale mosquée de San Diego aux États-Unis. Les deux adolescents soupçonnés d'avoir mené l'attaque ont ensuite été retrouvés morts dans leur voiture après s'être apparemment suicidés, selon les autorités américaines. Enfin, le président de la République démocratique du Congo, Félix Tshisekedi, appelle la population au calme, à la vigilance ainsi qu'au strict respect des mesures de prévention recommandées par les autorités sanitaires face à l'épidémie d'Ebola dans le pays. Il demande au gouvernement congolais de mettre en œuvre toutes les mesures pour renforcer la riposte sanitaire, contenir la propagation de la maladie et assurer une prise en charge rapide des populations concernées. C'est la fin de ce flash, une bonne fin de journée à notre écoute.
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Le chanteur, il aime chanter. Bon, alors c'est peut-être un artiste lyrique, mais c'est un chanteur. L'artiste, c'est quelqu'un qui veut chanter des choses bien précises et qui ne veut pas chanter n'importe quoi. Parce qu'il sait ce qu'il veut communiquer et il sait comment il veut le communiquer, mais il y a le fond compte presque plus que la forme. Chacun sa spécialité, bien sûr. Le chanteur, lui, du moins qu'il chante, il est content. J'exagère un petit peu, mais je suis pas très très loin.

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1: Bonjour à tous. Aujourd'hui, gros plan sur Louis Garrel. Fils du réalisateur Philippe Garrel et de l'actrice Brigitte Sy, Louis voit le jour à Paris le 14 juin 1983. C'est donc tout naturellement que le jeune garçon débute au cinéma devant la caméra de son père, dont Baiser de secours alors qu'il n'a que 6 ans. Il prend des cours de théâtre au collège et après des études littéraires au lycée, il décide de ne pas passer son bac. Il s'inscrit donc au Conservatoire National Supérieur d'Art Dramatique de Paris, dont il sort diplômé en 2004. Parallèlement à ses études, il obtient son premier rôle dans « Ceci est mon corps » en 2001. Après avoir tourné pour Bertolucci, il retrouve son papa pour « Les amants réguliers » en 2004. Sa prestation d'insurgé amoureux lui vaut l'étoile d'or de la révélation masculine et le César du meilleur espoir masculin. Très présent également dans les films de son papa, Louis Garrel a une préférence pour le cinéma d'auteur où son côté tourmenté fait merveille. Il fait également quelques incursions au théâtre. En 2008, il décide de se lancer dans la réalisation avec Mes copains, court-métrage où il filme ses amis de lycée avec qui il a fondu sa troupe de théâtre d'ores et déjà. Il renouvelle l'expérience avec deux autres courts-métrages. Côté cœur, Louis Garrel vit une longue histoire d'amour avec Valeria Bruni-Tedeschi. En 2009, ils adoptent Céline, une petite fille originaire du Sénégal. Finalement, le couple se sépare en 2012. Par la suite, il rencontre l'actrice Golfitaid Farhani avec qui il vit une passion pendant quelques années avant de rompre. En 2017, Laetitia Casta épouse alors l'acteur réalisateur Louis Garrel lors d'une cérémonie en toute discrétion en Corse. Tous deux sont en couple depuis 2015. Ensemble, ils ont un fils prénommé Hazel, né en 2021. On se retrouve très vite avec d'autres infos.

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1: Je suis un acteur optimiste, mais naturellement, quand j'ai vu notre métier a eu, n'est-ce pas, une mauvaise passe, puisque ça a commencé par Luis Mariano, puis après, ça a été le jeune Théo Sarapo, puis ça a été Jacques Pils, ça a été Bernard Noël, puis ça a été Bourville. On peut être mélancolique après ça, dans notre métier. Vous savez que notre métier est une grande famille, et lorsque l'on perd un camarade, même que l'on ne connaît pas, il semble qu'on l'a connu comme un ami d'école.
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3: Né le 8 avril 1929 à Schaerbeek, près de Bruxelles, issu d'une famille d'industriels, Jacques Brel connaît une éducation austère entre collège catholique et scoutisme. Fasciné par les œuvres de Jules Verne, il écrit rapidement de longs poèmes et prend goût à la chanson. En 1953, Jacques Kennedy, responsable artistique, le repère et lui propose de chanter dans son cabaret des Trois Baudets à Paris. Les débuts sont difficiles, le public le boude. Mais en 1956, grâce à sa chanson « Quand on n'a que l'amour », il parvient enfin à se faire connaître.

0: Deux ans plus tard, il monte sur scène à l'Olympia et interprète « Ne me quitte pas ».
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0: En 1961, il retrouve à nouveau l'Olympia et chante Les Bourgeois, Les Biches ou bien encore Madeleine. Le public est alors subjugué par cet artiste qui arrive à faire passer des messages authentiques, remplis de frissons, à travers ses chansons. Refusant de décevoir, Jacques Brel se rend malade, sue, vomit, avant de pénétrer sur scène. Sa santé devient précaire. En 1968, il crée la version francophone de la comédie musicale surnommée « L'homme de la Mancha », dans laquelle il tient le rôle de Don Quichotte en compagnie de Dario Moreno. Parallèlement, il joue dans plusieurs films, parmi lesquels La bande à Bono en 68 et L'emmerdeur en 73. Tombé gravement malade, il meurt le 9 octobre 1978 à l'hôpital Avicenne de Bobigny. Amoureux des marquises, il repose non loin du peintre Paul Gauguin dans le petit cimetière d'Atuona. Et dire qu'en 1968, il avait interpellé Dieu dans la chanson « J'arrive ».

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1: On s'est dit, on s'est retrouvé un jour dans un théâtre de Lyon avec une partie un peu plus professionnelle. Et nous, on a chanté nos petites chansons folkloriques car nous chantions du folklore. Surtout des chansons anciennes. Quelquefois, on chantait également du Bach. On nous a demandé de chanter ces petites chansons. On a chanté ça, bon, très bien. Et Louis Seigny est venu nous trouver. Il nous a dit, vous savez, c'est formidable, c'est très chouette ce que vous faites. Vous devriez monter sur Paris, monter sur Paris. Pour un spectacle, participer à un spectacle à la Comédie Française, au profit des cheminots. La, la, la, la.
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2: Né le 9 octobre 1947 à Paris, France Gall a un papa auteur de chansons qui lui écrit son premier tube en 1963, Sacré Charlemagne.

France Gall devient l'interprète innocente de Serge Gainsbourg. Ce dernier lui écrit « Poupée de cire, poupée de son » qui remporte le Grand Prix de l'Eurovision en 1965.

Les succès s'enchaînent. La déclaration d'amour en 75, musique en 77, viens je t'emmène en 78, il jouait du piano debout en 80 ou bien encore Babacar en 1987.

La mort de son compositeur et mari, Michel Berger, en 92, la laisse humainement brisée et artistiquement démunie. Elle enregistre encore néanmoins 2 albums avant de se retirer en douceur après un nouveau drame, la mort de sa fille, en 1998. Atteinte d'un cancer, France Gall disparaît le 7 janvier 2018.

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2: Il est une heure. 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

0: Mais Serge était bon public, il adorait quand il y avait des failles. 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Et après, pour le Bataclan, c'était grâce à Chéro qui m'a donné le courage d'être sur scène. 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

0: voix, comme ça en l'air le veston, qui traîne, traîne par terre. Ils ont des pantalons d'une coupe inouïe, qui arrivent un peu au-dessus des genoux. Et qu'ils pleuvent ou qu'ils ventent, ils ont un parapluie, des grosses lunettes noires et puis surtout.
1: Ils ont l'air dégoûtés de tous ces petits agités.
0: Oh,
1: ils sont vêtus.
0: Un jour, un brave notaire de son pays débarquant venait pour de grosses affaires de legs et de testaments. Il a fait l'allure très digne, mais comme les modes de matin.

0: Jésus, Jésus. Il a ce brave notaire, le veston qui traîne, traîne par terre. Oh, Jésus.
1: Il ne se doutait pas, ce très digne notaire, qu'il pouvait être à ce point d'azou. Car tous ses vêtements lui venaient de son grand-père, le col de veston et tout.
0: Il fut tout étonné de se voir ainsi remarqué par tous les Jésus.
1: De retour chez lui, le notaire sidérait tous ses amis. Il ne marchait que le doigt en l'air, mais bientôt ce fut bien pis.
0: Cette maladie prit sa fille, sa femme, son clerc, son toutou.
1: Enfin toute la famille, tout le monde devint zazou. Dans le pays, quand ils se promenaient, on les croyait fous.
0: En les voyant passer, les braves gens s'écriaient,
1: tiens, voilà les zazous.
0: Après mûre réflexion, le docteur en consultation dit
1: mais ils sont zazous. C'est une maladie un peu particulière.

À quoi ça pense un pied de chaise qui éprouve le malaise de voir se poser deux fesses sur son côté Louis XVI? À quoi ça pense un pied de chaise quand s'approche une comtesse qui, pour se sentir à l'aise, lui dévoile ses prouesses? À quoi ça